0: puisqu'elle est diffusée en pleine guerre d'Algérie. Fin connaisseur de nouveaux talents, le directeur artistique Jacques Canetti pousse Boris Vian à se produire sur scène. Cet anarchiste interprète alors ses propres œuvres dans la salle des Trois Baudets et à la fontaine des Quatre Saisons. Durant cette même année 55, il enregistre des succès incontournables, parmi lesquels La Complainte du Progrès, Je suis snob et On n'est pas là pour se faire engueuler.
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Malheureusement, Boris Vian décède subitement à Paris le 23 juin 1959 d'un arrêt cardiaque dû, sans doute, à une consommation excessive d'alcool. Il n'a pas 40 ans, mais aura eu le temps d'écrire près de 500 chansons, interprétées à titre posthume par des artistes très nombreux, dont Juliette Gréco, Serge Reggiani et Bernard Lavillier.

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1: Il est 2h. 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
2: Né le 3 mai 1908 à Montpellier, fils d'un professeur de musique, Joe Bouillon apprend le violon tout comme ses deux autres frères. Après avoir remporté le premier prix au conservatoire en 1925, il dirige son premier orchestre de jazz qui n'est autre que celui de son régiment. Au début des années 30, il monte à Paris et joue dans les revues de Maurice Chevalier intitulées « Vive Paris » et « Paris-New York » au Casino de Paris. En 1936, Joe Bouillon crée son propre orchestre qui porte son nom. 17 musiciens l'accompagnent, dont notamment Jacques Ellian. Quelques mois plus tard, un certain Lombros Warlon, alias Georges Guettari, rejoint la troupe. L'orchestre de Joe Bouillon donne de très nombreux concerts et rencontre de l'intérêt, tout en peinant toutefois à rivaliser avec l'orchestre de Ray Ventura, considéré par beaucoup comme le plus attractif et le plus jazzy. Les succès sont néanmoins présents, comme « Bonne nuit chérie »,« Le long du quai »,« Notre espoir » ou bien encore « Une mélodie de Paris ». À l'entame de la Seconde Guerre mondiale, l'orchestre se dissout. Mobilisé, puis rapidement démobilisé, Joe Bouillon reconstitue à Marseille différents groupes musicaux au début des années 40 et parvient même à exaucer son vœu le plus précieux, à savoir mettre sur pied une énorme formation de jazz, comportant plus de 60 musiciens. En 1943, il rencontre Joséphine Becker, qu'il épouse 4 ans plus tard, et décide de consacrer entièrement sa vie à la carrière de Joséphine. Joe Bouillon dissout alors cette fois-ci définitivement son orchestre. Après avoir encore ouvert un restaurant à Buenos Aires, il meurt le 9 juillet 1984.

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Si on veut faire ce genre de métier, et si ça arrive, il vous arrive que vous êtes doué pour le faire, on n'est pas obligé simplement d'être doué uniquement pour faire une chose.

j'ai encore des chansons de charme, parce qu'il faut pas oublier quand même que je suis chanteur de charme. Alors, le chanteur de charme en mandoline et tout ça, ça ne marcherait pas. J'ai une chanson américaine qui a pour titre Mandoline à minuit. Ça fait mandoline à minuit, mandoline d'amour. Vous voyez, Venise, la gondole, tout ça. Et pour finir, j'ai une chanson, pas pour finir le tour de chant, non, mais pour finir l'histoire aujourd'hui, parce que je ne vais pas vous chanter tout mon tour de chant. Eh bien, j'ai une chanson qui s'appelle Pussycat. Oui, je l'aime beaucoup, c'est une chanson du Texas. Elle fait « Oh, mamzelle, pussycat, pousse, pousse, pousse ».

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2: Né le 25 février 1945 à Strasbourg, Herbert Léonard quitte le lycée à 16 ans pour apprendre la guitare et former le groupe de rock surnommé les Jets, en référence au film West Side Story. En 1966, il rencontre le groupe de rock des Lionceaux et l'intègre en tant que guitariste rythmique. À la séparation du groupe à la fin de cette même année 66, Herbert Léonard entame une carrière de chanteur et enregistre un premier disque qui ne rencontre hélas que très peu d'intérêt. Dans le courant des années 70, le jeune homme se lie d'amitié avec plusieurs artistes bien ancrés dans la chanson, parmi lesquels Sylvie Vartan, Michel Thor et Alain Bashung. En 1977, paraît un album de 16 titres partagés avec Bashung et comprenant 8 de ses succès. Mais le résultat commercial n'atteint hélas pas des sommets. Ce n'est finalement qu'en 1980, et grâce à l'alchimie de deux autres artistes, que la carrière d'Herbert Léonard va instantanément exploser. En effet, la parolière Vlyn Bugy lui écrit « Pour le plaisir » sur une musique de Julien Lepers. «

Cette chanson se classe en tête des ventes en 1981 et s'écoule à plus de 2 millions d'exemplaires. Après ce succès retentissant, Herbert Léonard poursuit sa carrière de chanteur, que l'on peut d'ailleurs considérer comme sentimental, en enregistrant de nombreux succès, parmi lesquels « Ça donne envie d'aimer » en 82 et surtout « Puissance et gloire » en 1985, générique de la série télévisée « Château Vallon » composée par Vladimir Cosma. «

En 1987, Herbert Léonard sort l'album « Laissez-nous rêver », dont les quatre singles se classent au top 50. « Quand tu m'aimes », sur des musiques érotiques, « Tu ne pourras plus jamais m'oublier » et « Laissez-nous rêver ».

Herbert Léonard participe ensuite à de nombreuses tournées, tout en se passionnant également pour l'aviation et le football. Atteint d'un cancer du poumon, ce gentleman de la chanson française disparaît le 2 mars 2025 à Fontainebleau.

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1: Il est 3h. 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

C'est un métier où il faut être lucide et ne pas avoir l'air d'être lucide. Voilà. C'est pour ça qu'on dit qu'on est des comédiens, qu'on est des cabots. Et bien sûr, nous sommes des cabots et des comédiens. Et c'est pas facile, vous savez. Quand j'écris de la musique, je travaille pas. Mais quand je suis en scène, je travaille. Parce que je suis devant un tour incroyable. Je fais tomber les pièces comme je peux, et puis je les ramasse, et puis pendant 2 heures, vous comprenez. C'est comme ça que ça se passe.

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2: Né le 12 août 1944 à Paris, Jehan Jonas effectue un apprentissage à la SNCF en tant qu'électricien ajusteur. C'est pendant cette période, soit à la fin des années 50, que l'adolescent écrit ses premiers textes. Très vite, il s'arme d'une guitare et chante aux terrasses des cafés, puis petit à petit parvient à se produire dans les cabarets de Saint-Germain-des-Prés et de Montmartre. En 1965, âgé seulement d'une vingtaine d'années, le Parisien entre à la SACEM, après avoir composé plus de 200 chansons. En juillet, il quitte Paris pour la Côte d'Azur, où il est reçu chez Georges Houlmer, artiste reconnu de la chanson française. Il y enregistre sa première chanson intitulée « La couleur du papier ». En 1966, il grave son premier 33 tours comportant les titres « L'étiquette »,« Je suis au paradis »,« Les femmes que je connais » et « Si j'étais marin ». Par la suite, Jehan Jonas écrit des contes, des textes poétiques, des romans pornographiques et parvient encore à enregistrer 4 autres albums jusqu'à son décès survenu précipitamment le 29 avril 1980. Cet artiste libertaire et marginal n'a pas 36 ans, mais est malheureusement emporté par une tumeur au cerveau. Il reçoit, à titre posthume, le prix de l'Académie Charles Cros en 2005.

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3: Né le 1er août 1942 à Montréal, Tony Roman étudie le piano pendant 7 ans au Conservatoire Royal de Musique, avant de débuter sa carrière en 1959 avec le groupe surnommé Tony et les Tip Top. Au début des années 60, il devient pianiste accompagnateur pour divers artistes du music hall, dont Tony Massarelli, Donald Lautrec et les Baronets. En 1964, le Québécois participe à l'émission télévisée intitulée « Jeunesse d'aujourd'hui » et chante « Do Wa Didi » sur une version électrisante d'un succès de Manfred Mann. C'est la consécration pour Tony Roman. Reconnu d'un large public, il fonde en 1965 la maison de disques Canusa et lance ainsi la carrière de nombreux artistes, parmi lesquels Johnny Farago, Patrick Zabé et Nicole Martin. Parallèlement, il continue à enregistrer plusieurs 45 tours, comme Chalala en 1965, Le Bonhomme Hiver en 67 et Ce n'est pas un monde en 69. À la fin des années 70, il part à Los Angeles et écrit des scénarios cinématographiques. En 2004, il produit le film québécois Camping Sauvage. Atteint d'un cancer du foie, Tony Roman décède le 8 juin 2007.

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1: Il est 4 heures. 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
3: Né le 18 mai 1913 à Narbonne, Charles Trenet quitte rapidement le département de l'Aude pour se rendre à Paris. Très jeune, il écrit des romans feuilletons, des poèmes, des chansons et fréquente les cabarets de jazz. Au début des années 30, il rencontre le pianiste suisse Johnny Hess et tous deux forment le célèbre duo surnommé Charlie Johnny. Son départ pour le service militaire en 1936 met fin à la collaboration entre les deux artistes. Charles Trenet se lance alors dans une carrière solo. Le public tombe immédiatement en admiration en reprenant les refrains de cet homme de génie. « Je chante, fleurs bleues, vous êtes jolie, les oiseaux de Paris, papa pique » ou bien encore « boum ».
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oreilles. Ces textes rythmés d'une mélodie souvent swing font fureur lors de la Seconde Guerre mondiale. Surnommé le fou chantant, traîné apporte du baume au cœur face à la triste réalité vécue durant la période de l'occupation. Véritable bête de scène, il se produit dans un très grand nombre de salles du monde entier. Les succès s'enchaînent, parmi lesquels « Moi j'aime le musical »,« Route nationale 7 »,« À la porte du garage », sans oublier son titre international intitulé « La mer ».

0: En 1999, à plus de 85 ans, et malgré une santé devenue précaire, il donne trois ultimes récitals à la salle Pleyel à Paris. Charles Trenet quitte ce monde le 19 février 2001 à Créteil à la suite d'une attaque cérébrale. La France pleure alors l'un de ses plus grands poètes.
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1: Il est 5h. 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

0: Ils viennent effectivement du cinéma ou du théâtre et n'étaient pas destinés à chanter. Et pourtant, ils ont poussé la chansonnette.
1: 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Voilà, exactement. Alors, reprenons. Rien de ce qu'elle a l'air bête, celle-là, les comme ça. Oui, c'est pas vous. Oui, je deviens fou. Clément, je deviens fou. La ferme.
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0: Né en 1914 et mort en 1983, Louis de Funès est un géant du cinéma. Il a notamment joué dans les films La Traversée de Paris, La Grande Vadrouille et Les Aventures de Rabbi Jacob. Il chante en 1962 Pour toi.

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2: Né le 6 juillet 1936 à Ixelles, Jules-Jean Van Obergen, surnommé plus communément le Grand Jojo, grandit à Molenbeek. Voulant devenir peintre, il réalise assez vite qu'il manque de chansons d'ambiance au début des années 70. Celui qui deviendra rapidement le Grand Jojo, icône belge de la chanson comique, enregistre alors plusieurs tubes, parmi lesquels le tango du tango, le bal tyrolien, le French Cancan et surtout On a soif en 1979.

En 1985, le grand Jojo crée le titre Anderlecht champion à la suite du troisième titre consécutif du club de football belge, puis modifie les paroles de « Et viva Mexico » pour la participation des Diables Rouges à la Coupe du Monde en 1986 au Mexique. En 1998, le Belge est nommé chevalier dans l'ordre de Léopold. Atteint dans sa santé, le grand Jojo meurt le 1er décembre 2021 à Grand Bigard, dans la banlieue de Bruxelles.

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3: Né le 9 juillet 1872 à Paris, Gaston Montéus peut être considéré comme un chansonnier anarchiste, luttant pour la cause sociale, la classe ouvrière et contre les ordres guerriers. Ce n'est pas un hasard, puisqu'il est l'aîné d'une famille d'ouvriers misérables de 22 enfants. Il se produit au début du XXe siècle dans de nombreux cafés-concerts et interprète l'un de ses plus grands succès en 1907, intitulé « Gloire au XVIIe », œuvre rendant hommage aux soldats ayant refusé de tirer sur des manifestants vignerons à Béziers. Ses chansons sont très appréciées, portant une casquette et une

ceinture rouge lui saignant les reins, Monteius interprète également d'autres titres en rapport avec ses idées pacifistes et communardes, comme « Le père la révolte »,« La grève des mères », »,« On ne devrait pas vieillir » et « Vas-y Léon ». Il soutient en 1936 les avancées sociales du Front populaire et milite, entre autres, pour les congés payés. En 1947, il est décoré de la Légion d'honneur par le ministre de la guerre Ramadier. Ami également d'un certain Vladimir Ilitch, autrement dit Lénine, il s'éteint à Paris le dernier jour de l'an 1952.

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0: qui a été un peu décisive pour moi. C'était toute une tournée avec Serge Lama quand même et Marie-Paul Bell. Et donc là, j'étais enlevé de rideau, bien évidemment. Et c'est là que j'ai compris que c'était le métier que je voulais faire. Donc, et je me suis dit, on peut pas tricher, quoi. On peut pas chanter si au moins on n'est pas ce qu'on chante. Ça vaut pas le coup de le faire. Donc c'est à partir de ce moment-là que j'ai fait une autre chanson et que j'ai rencontré Pierre Philippe, qui m'a amené dans un univers, disons, plus théâtral, tel que moi je pouvais concevoir un spectacle de chansons.
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1: Il est 6h. 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
2: J'ai toujours eu le plus profond respect pour le public. C'est-à-dire que je m'évertuais à toujours être bien habillé sur scène, à chanter le mieux possible, mais j'ai eu toujours cette réputation d'être un peu froid et distant. J'étais extrêmement timide, et d'ailleurs au début, dans le milieu, on m'appelait le Buster Keaton de la chanson, parce que je ne souriais jamais. J'arrivais pas à sourire ni à la télé, ni en interview, ni en reportage photo. Ça s'est arrangé depuis. Hein.
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2: Née le 22 octobre 1909 à Paris, Germaine Montero perd très jeune sa mère, puis est envoyée par son père en Espagne pour apprendre l'espagnol. Elle débute sa carrière au théâtre à Madrid dans les années 30, avant de revenir en France, où elle se fait connaître grâce à ses chansons espagnoles. Le succès grandissant, elle décide alors d'interpréter de nouvelles chansons, mais cette fois-ci en français. Les enfants qui s'aiment en 48, la chanson de Margaret en 51, ou bien encore Paris Canaille en 54. Son répertoire est très étoffé. Elle chante aussi bien des poètes anciens comme Aristide Bruant, Montéus, que plus récents comme Léo Ferré ou bien encore Mouloudji. En 1953, elle remporte le Grand Prix du disque, puis le Prix de l'Académie Charles Cros en 1970. Parallèlement, Germaine Montero joue dans de nombreux films et monte sur les planches à plusieurs reprises, notamment dans les pièces de Jean Villard. Elle meurt le 29 juin 2000 dans le Vaucluse.

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2: Né le 3 mars 1916 à Lausanne, Jacques Roland entre au théâtre municipal de sa ville natale comme figurant accessoiriste. Il y apprend le chant puis la batterie et joue pendant 7 ans dans divers orchestres. En 1942, il propose ses chansons à Radio Lausanne, qui sont alors diffusées à l'antenne. Le succès est au rendez-vous, d'autant plus que nous sommes en pleine guerre mondiale et que ses textes humoristiques font plaisir à entendre. En 1946, ce Genevois d'origine fonde la chaîne du bonheur avec le journaliste Roger Nordman, émission à but humanitaire faisant appel financièrement à la solidarité des auditeurs. En 1952, Radio Lausanne lui demande de présenter l'émission intitulée « Bonjour de Jacques Roland », mêlant chansons et sketchs. Il poursuit sa carrière en publiant quelques 90 livres comiques et en gravant plusieurs vinyles, parmi lesquels le Charleston de mon enfance, le beefsteak et les frites, J'ai vu Paris et le bateau d'Edouard. Atteint d'une longue maladie, ce bricoleur polyvalent, comme il aimait à se définir, s'éteint le 3 mai 2007.

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2: Né en 1893 à Bucarest, Léon Reiter est avant tout un compositeur de chansons, avant d'être lui-même interprète, popularisant à merveille le style musette et enregistrant les premiers disques du genre dans les années 20. Il met en musique en 1926 la célèbre chanson « Les Roses Blanches », chantée par Berthe Silva.

0: Il compose d'innombrables œuvres à succès, principalement pour Bert Silva, comme La prière dit Petit Gueux en 1928 et On n'a pas tous les jours 20 ans en 1934. Avec Vincent Scotto, il écrit Rosalie est partie, qu'il interprète lui-même en 1930. Cet accordéoniste, parolier et compositeur meurt à Paris le 5 juin 1978.
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1: Il est 7h. 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
2: Née le 17 janvier 1933 dans la banlieue du Caire, Dalida, de son vrai nom Yolanda Gigliotti, vit une enfance tumultueuse. Une maladie aux yeux l'a fait terriblement souffrir et son père se montre très coléreux avant de mourir prématurément. Elle rêve de devenir secrétaire, mais se retrouve employée d'une maison de couture. Rien ne va plus. Elle décide alors de quitter sa famille et de partir à Paris, où elle est très vite remarquée lors d'un concours amateur par le producteur Eddie Barclay. Cette rencontre est le point d'ancrage de sa carrière. En 1956, elle triomphe avec la chanson « Bambino », puis 2 ans plus tard avec le titre « Gondolier ».

Malheureusement, ces histoires d'amour finissent mal et défrayent la chronique. Dalida est malheureuse et tente de se suicider à la fin des années 60. Son frère, Orlando, qui n'est autre que son producteur attitré, parvient à la remettre sur pied. Dalida retrouve alors confiance et enchaîne un nombre considérable de succès, parmi lesquels « Il venait d'avoir 18 ans »,« Gigi l'amoroso »,« J'attendrai » ou bien encore « Laissez-moi danser ».

des déceptions amoureuses s'éternisent, tout comme les suicides de plusieurs de ses amis et amants. Elle est alors persuadée de porter malheur aux hommes de sa vie. De plus, elle ne parvient pas à mettre au monde l'enfant tant souhaité. Désespérée, elle met fin à ses jours le 3 mai 1987 dans sa grande maison de Montmartre en ingurgitant des barbituriques. La star aux cheveux blonds laisse un ultime message sur la table. La vie m'est insupportable. Pardonnez-moi.

J'ai eu beaucoup d'expérience à travailler à gauche, à droite, à faire des boulots de toutes sortes. Et à chaque fois, je me disais, je préfère mourir plutôt que faire ça. Donc, j'ai essayé de trouver une façon un peu qui peut me convenir. Et en l'occurrence, de faire l'artiste, c'est encore, pour moi, la vie où je suis le plus libre et où je maîtrise le mieux les emmerdements.

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3: Né le 10 mars 1890 à Bergerac, Gaston Ouvrard n'est autre que le fils d'Éloï Ouvrard, l'un des tout premiers chansonniers comiques troupiers de sa génération, ayant créé des œuvres fantaisistes à la fin du 19e siècle. La Dent de Sagesse, Ah les pauvres et La fille du rémouleur. Gaston Ouvrard suit une carrière identique à celle de son père que vous venez d'entendre et débute en 1909 sous le nom d'Ouvrard fils, tout en portant, comme le faisait d'ailleurs son géniteur, l'uniforme militaire pour interpréter ses chansons. Ce style se poursuit jusqu'en 1928 lorsqu'il décide de modifier sa tenue pour porter le smoking. Son plus grand succès demeure l'immortel et indémodable « Je ne suis pas bien portant ».
4: 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fins, les boyaux bien trop gros, j'ai le sternum qui se dégomme et le sacrum c'est tout comme, j'ai le nombril tout en vrille et le coccyx qui se dévisse. Ah bon Dieu que c'est embêtant d'être toujours patrin à queue. 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
3: D'autres chansons hilarantes suivent, parmi lesquelles « Je suis content » en 1933, « Le chien de Sacha » en 1937 et « Métique » en 1939. Il meurt le 26 novembre 1981 dans le Tarn-et-Garonne.
5: Sur terre, il y a des gens, c'est drôle, qui possèdent un tic nerveux. Il y en a qui haussent les épaules ou qui clignent des yeux. Moi, je suis un phénomène, car au lieu d'un tic seulement, j'ai chaque jour de la semaine un tic différent. Le lundi, je fais comme ceci. Le mardi, je répète sans répit. Le mercredi et le jeudi, ça c'est régulier. Mon gosier sort ce cri singulier. Le vendredi, je fais sans le vouloir. Le samedi, je fais matin et soir. Et le dimanche, c'était printemps. Je les fais tous. Vous croyez que c'est pas terrible ce machin là? Oh. Tenez, je vais vous expliquer l'origine de mes tics. Hein. Eh bien, le premier par exemple, là, le. Eh bien, quand j'étais tout petit, figurez-vous, je ronflais. Et ça m'est resté, alors je fais tout le temps. Le deuxième, le. Eh bien, ça, c'est aussi quand j'étais tout petit. Eh bien, ma maman, elle avait des grandes difficultés à me faire faire mon petit pipi. Alors elle me faisait tout le temps. Le troisième, le. Oh, ça, j'avais une petite sœur, elle s'amusait à me faire peur. Elle se cachait dans les coins, puis elle me faisait. Alors moi, je faisais. Le quatrième, le. Oh, ça, c'est une autre histoire. Alors, mon père, il avait un âne, et cet âne, il était têtu comme un mulet, il voulait pas avancer. Alors, on le tirait par la queue, il se fâchait, il faisait. Et le dernier, le. Et ben ça, j'avais un petit chat, c'est moi qui lui faisais des blagues. Je lui courais après, je lui attachais des casseroles après la queue, et il se retournait, il me faisait. Et voilà. Comme il y avait une place vacante, un filon exceptionnel, pour l'avoir, je me présente chez mon colonel. Il me dit d'une voix polie, mon garçon, vous me plaisez, qu'est-ce que vous faites dans la vie? Moi, j'y ai répliqué le lundi. Je fais comme ceci. Le mardi, je répète sans répit. Le mercredi et le jeudi, ça c'est régulier. Mon gosier sort ce cri singulier. Le vendredi, je fais sans le vouloir. Le samedi, je fais matin et soir. Et le dimanche, c'était printemps. Je les fais tous. Au même temps. 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
2: Né le 24 juin 1934 à Montréal, Jean-Pierre Ferland travaille à la Société Radio-Canada SRC en 1954, où plusieurs de ses collègues l'encouragent à se lancer dans la chanson. Influencé par les ballades immortelles de Félix Leclerc, le jeune homme rejoint alors le groupement surnommé Les Bozos, où divers nouveaux artistes, compositeurs, interprètes débutent leur carrière, comme Claude Léveillé, Raymond Lévesque et Jacques Blanchet. Jean-Pierre Ferland apparaît pour la première fois à la TV en 1959 dans l'émission Music Hall. 3 ans plus tard, il enregistre son premier grand succès intitulé Feuille de gui.
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2: Jean-Pierre Ferland devient à son tour animateur de l'émission Jeunesse oblige, toujours sur Radio-Canada, qui contribue à révéler les jeunes chansonniers québécois. En 1968, il se rend à Paris et se fait connaître grâce à l'immortelle chanson « Je reviens chez nous ».
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De retour dans son Québec natal, Jean-Pierre Ferland sort en 1970 l'album « Jaune », marquant un tournant dans la chanson québécoise, tant par sa musique résolument moderne que par la qualité de son enregistrement. Le titre « Le Petit Roi » est très remarqué. «

Tout au long de sa carrière, Jean-Pierre Ferland enregistre de nombreux albums, dont notamment Soleil en 71 et Les Vieux Loups en 1976. Son duo avec Ginette Reynaud en 74 est également plébiscité. T'es mon amour, t'es ma maîtresse triomphe avec plus de 200 000 exemplaires vendus.

considéré comme l'un des derniers géants de l'âge d'or de la chanson québécoise, Jean-Pierre Ferland disparaît le 27 avril 2024 à Saint-Gabriel-de-Brandon. Il laisse derrière lui des milliers d'admirateurs dans le désarroi.

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1: Il est 8h.
2: Bonjour, un sexagénaire déjà condamné a été mis en examen pour le meurtre d'une femme de 77 ans retrouvée morte mardi chez lui, a annoncé le parquet de Valenciennes. Il a été placé en détention provisoire. La garde à vue du député marseillais de la France Insoumise, Sébastien Delogu, a été levée hier soir. Elle intervenait après une altercation qu'il a opposée lundi dernier à des policiers à Marseille. Plus d'un mois après les premières menaces contre le maire d'Alès dans le Gard, les enquêteurs privilégient la piste d'une récupération du label DZ Mafia. Des faits de menaces accompagnés de revendications affiliées à l'organisation criminelle avaient été constatés au domicile de l'élu. Grosse perturbation hier au départ de Paris-Montparnasse. Une panne électrique survenue jeudi matin a entraîné l'interruption du trafic ferroviaire dans la gare et une cascade d'annulations de TGV, notamment vers la Bretagne, Nantes et Bordeaux. Certains trains à l'arrivée ont accusé jusqu'à 3 heures de retard. Les douanes ont saisi mercredi 812 kilos de cocaïne de grande qualité au Pertus, dont les Pyrénées-Orientales à la frontière avec l'Espagne. Il s'agit de l'une des plus grosses saisies de cocaïne par voie terrestre de l'année en France. La drogue se trouvait dans un poids lourd néerlandais qui circulait sur l'autoroute A9. Ratko Mladic, ancien chef militaire des Serbes de Bosnie, condamné à la perpétuité pour génocide, est mort à 84 ans à La Haye où il était détenu. Condamné en 2017, il avait notamment été reconnu coupable pour son rôle dans le massacre de Srebrenica où environ 8000 hommes et adolescents bosniaques avaient été tués en 1995. C'est la fin de ce flash, une très bonne journée à toutes et à tous.
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0: Et nous étions à la sortie de la Scala un soir dans le hall quand la salle se vidait et du haut de la galerie, il y avait un ouvrier qui descendait et qui appelle ainsi sa femme. Eh, viens, Poupou, il lui fait, viens.
1: Oui.
0: Ça y est, que je dis à Christine, voilà notre phrase, c'est viens, Poupou, le viens, qui arrivera après, comme un coup de tympan dans les oreilles, et tu verras que ça fera encore un effet. On a mis les paroles là-dessus, mais chanté aussitôt, et ça a été mais tellement que les négrillons à Madagascar en débarquant les bagages des voyageurs chantent cette air-là.
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1: Et en ce vendredi 28 août, bonne fête aux Augustins. Les béliers, vous aurez une chance à saisir pour agrémenter votre vie amoureuse. Les taureaux, c'est le moment de prendre des risques calculés dans ce que vous entreprendrez. Et les gémeaux, un renouveau sera bénéfique. Les cancers, vous vous imposerez une discipline rigoureuse pour satisfaire votre besoin de progresser professionnellement. Les lions, entourez-vous des bonnes personnes si vous êtes sur un nouveau projet. Les vierges, osez lancer des initiatives originales. Balance, en avançant méthodiquement et en gardant vos idées pour vous, vous éviterez les pièges dissimulés. Les scorpions en couple, vous serez enclin à redistribuer les cartes et à entamer une nouvelle partie. Les sagittaires, certains sont prêts à tout pour vous faire tomber. Et les capricornes, il serait opportun d'augmenter vos heures de sommeil. Les verseaux, un bel enthousiasme amoureux vous animera. Enfin, les poissons, fiez-vous aux faits, pas aux promesses. Allez, bonne journée.
2: J'ai eu beaucoup d'expérience à travailler à gauche, à droite, à faire des boulots de toutes sortes. Et à chaque fois, je me disais, je préfère mourir plutôt que faire ça. Donc, j'ai essayé de trouver une façon un peu qui peut me convenir. Et en l'occurrence, de faire l'artiste, c'est encore, pour moi, la vie où je suis le plus libre et où je maîtrise le mieux les emmerdements.

En fait, cette chanson n'a pas été un succès discographique très grand. C'était pas une vente phénoménale chez Laurette. C'est quelque chose qui s'est passé en plein d'étapes. Mais au moment où elle est sortie, ça n'a pas été le rush dans les magasins pour... ça n'arrachait pas la chanson, donc... C'est...

C'est plus tard, lorsque j'ai eu une autre chanson très forte qui s'appelait White is White, où là, les ventes de disques ont explosé. À ce moment-là, on a mis un visage sur mes chansons, mais jusque-là, je m'effaçais un peu derrière.

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2: Né le 1er juillet 1907 à Lille, Guy Berry reste célèbre pour sa chanson intitulée « La révolte des joujoux » en 1936.

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1: Fort d'une voix timbrée et nuancée, il chante également d'autres chansons qui ne connaissent toutefois pas un grand succès, comme « Les rêves sont des bulles de savon » en 1930 et « Petit homme, c'est l'heure de faire dodo » en 1934. Il se tourne alors vers le nouveau style de musique des années 40, le swing. À l'instar de Johnny Hess, il compose plusieurs chansons de ce genre révolutionnaire, dont « Êtes-vous swing ?»,« Dansez ?» et « Musique, musique, musique ». Désabusé de ne pas pouvoir enthousiasmer un public très nombreux, il décide de mettre un terme à sa carrière au début des années 50. Il meurt à Cannes le 15 mars 1982, presque oublié.

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Moi, j'essaye toujours de faire des choses pour faire rêver les gens, pour que les gens passent une soirée avec qu'ils en aient plein les mirettes. J'essaye de donner aux gens ce que moi, j'aimerais qu'on me donne si je voyais un autre artiste sur scène. Voilà, j'essaye toujours de faire des choses comme ça. Oh, ma...

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1: Il est 9h.
2: Bonjour, un sexagénaire déjà condamné a été mis en examen pour le meurtre d'une femme de 77 ans retrouvée morte mardi chez lui, a annoncé le parquet de Valenciennes. Il a été placé en détention provisoire. La garde à vue du député marseillais de la France Insoumise, Sébastien Delogu, a été levée hier soir. Elle intervenait après une altercation qu'il a opposée lundi dernier à des policiers à Marseille. Plus d'un mois après les premières menaces contre le maire d'Alès dans le Gard, les enquêteurs privilégient la piste d'une récupération du label DZ Mafia. Des faits de menaces accompagnés de revendications affiliées à l'organisation criminelle avaient été constatés au domicile de l'élu. Grosse perturbation hier au départ de Paris-Montparnasse. Une panne électrique survenue jeudi matin a entraîné l'interruption du trafic ferroviaire dans la gare et une cascade d'annulation de TGV, notamment vers la Bretagne, Nantes et Bordeaux. Certains trains à l'arrivée ont accusé jusqu'à 3 heures de retard. Les douanes ont saisi mercredi 812 kilos de cocaïne de grande qualité au Pertus, dont les Pyrénées-Orientales à la frontière avec l'Espagne. Il s'agit de l'une des plus grosses saisies de cocaïne par voie terrestre de l'année en France. La drogue se trouvait dans un poids lourd néerlandais qui circulait sur l'autoroute A9. Ratko Mladic, ancien chef militaire des Serbes de Bosnie, condamné à la perpétuité pour génocide, est mort à 84 ans à La Haye où il était détenu. Condamné en 2017, il avait notamment été reconnu coupable pour son rôle dans le massacre de Srebrenica où environ 8000 hommes et adolescents bosniaques avaient été tués en 1995. C'est la fin de ce flash, une très bonne journée à toutes et à tous.
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3: 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J'ai vu le monde entier grâce à elle, la musique.

0: Eh bien, j'étais déjà à Bordeaux étudiant et je faisais en même temps l'Institut d'éducation physique et le conservatoire. Et en étant à la faculté de médecine, tous les jours quand même, j'allais au cours du soir au conservatoire. Et je faisais vraiment ça en dilettante, en pensant qu'un jour, ça me servirait comme métier. Comme je suis venu à l'école de massage à Paris, à ce moment-là, je jouais au Paris Université Club. Des copains m'ont fait faire un radio-crochet. Je suis amusé à faire ce radio-crochet, poussé par mes amis, que j'ai gagné d'ailleurs, et qui m'a fait rencontrer Ray Ventura. Et je suis rentré dans l'orchestre Ray Ventura, en laissant mes clients de culture physique à Bordeaux, et même mes massages que j'ai repris, certains à Paris, comme des leçons. D'ailleurs, je me levais tous les matins à 6h pour aller voir mes clients, les masser. Je finissais très tard avec Ray Ventura, jusqu'au jour où j'ai laissé les massages, et j'ai continué à Ray Ventura sans m'arrêter.
1: C'est le roi de la montagne, Ramuncho.
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Bonjour, aujourd'hui 28 août, 240e jour de l'année, nous fêtons les Augustins. Et c'est la journée du nœud papillon. C'est le 28 août 1940 que naissait le comédien et chanteur Philippe Léotard, disparu en août 2001, et en 1943, naissance de David Soul, qui restera Hutch dans Starsky et Hutch et qui nous a quittés en janvier 2024. Joyeux anniversaire à Shania Twain, née en 1965, à Jason Priestley, née en 1969, à l'auteur de bande dessinée Johann Sfar, née en 1971, et au disque jockey et compositeur allemand Felix Jaehn, né le 28 août 1994. C'est aussi le 28 août 2005 que nous quittait Jacques Dufilho, né en février 1914, en 2017 Mireille Darc, née en mai 1938, et le 28 août 2019, disparition de Michel Aumont, acteur français et sociétaire de la comédie française, né en octobre 1936. Le 28 août 1833, l'esclavage est aboli dans l'Empire britannique. En 1933, Violette Nozière est arrêtée pour parricide. Son père qui la violait est décédé, sa mère qui refusait de voir l'inceste s'en sort. En 1944, Bordeaux, Marseille et Toulon sont libérés. En 1963, dans son discours, Martin Luther King prononce le célèbre « I have a dream ». En 1996, le divorce du prince Charles et de Lady Diana est prononcé. En 2014, Recep Tayyip Erdogan devient le nouveau président de la République turque. Enfin, le 28 août 2024, la place de la Concorde à Paris accueille la cérémonie d'ouverture des Jeux Paralympiques d'été. Le dicton du jour, à la Saint-Augustin, le soleil a grillé le serpolet et le thym. Demain, vous penserez à fêter les Sabines.

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2: Né le 17 novembre 1920, Armand Desrochers tombe amoureux de la guitare dans les années 30 et en achète une au prix de 5 $ canadiens. Après s'être rapidement familiarisé avec cet instrument, il joue dans des soirées privées. Dans les années 40, il devient membre de l'orchestre de Tiblan Richard, célèbre vedette québécoise maniant à la perfection le violon, et fait la connaissance de la jeune chanteuse Carmen Desiel, qu'il épouse en 1951. Cette union débouche sur une collaboration artistique. L'hiver, le couple se produit dans les cabarets de Montréal, et l'été est consacré aux tournées. Armand Desrochers enregistre également lui-même ses propres œuvres, dont « Rappelle-toi » et « Moi je chante »,« Un chant d'amour en ton amour » et surtout « Cœur de maman » en 1956, qui rencontre un énorme succès.

0: Une émission de Serge Prual. Gros plan, année par année, sur les années 60 et 70. Revivons ensemble tous ces événements.
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0: Tous ces instants si particuliers qui ont marqué ces 20 ans. 20 ans d'insouciance, de rêve, d'imagination, de poudre et de choc. En 73, les États-Unis sont sur le devant de la scène. D'abord avec une image de J.

gigantisme. Le World Trade Center et ses deux tours jumelles de 410 mètres de haut et leurs 110 étages est inauguré. Un événement tout aussi gigantesque qui va ternir l'image de la grandeur américaine. Un événement, plutôt un scandale gigantesque. L'affaire du Watergate qui révèle des financements illégaux de la campagne électorale républicaine fait trembler le pouvoir. Mais Richard Nixon trouve un répit grâce à une grande nouvelle qui tombe le 27 janvier. Les accords de Paris signés entre l'Américain Kissinger et le Vietnamien Le Duc Tho mettent fin à 10 ans de guerre au Vietnam quelques jours après le décès de l'ancien président américain Lyndon Johnson qui avait vu débuter la guerre. Malgré le début du retrait américain, les Vietnamiens du Nord et du Sud continuent à s'affronter. Mais en avril, tous les Jials devront être rentrés au pays. Le prix Nobel de la paix 1973 est décerné aux deux négociateurs. Kissinger l'accepte, Le Duc Tho le rejette, car selon lui, la paix n'a pas réellement été établie. Retour en France à l'écoute des tubes de variété qui nous accompagnent en 73. Et il y en aura. C'est Jérôme chante justement La Petite Fille 73. La petite...

au long de l'année, ces chansons françaises et étrangères vont nous bercer. Qu'on les aime, qu'on les adore, qu'on les déteste ou qu'elles nous exaspèrent. Daniel Guichard, le poulbeau de la banlieue, à l'accent parigot, nous dit « Faut pas pleurer comme ça ». Deuxième tube d'affilée après la tendresse, Daniel devient célèbre en nous chantant simplement que pleurer ça sert à rien.

En 1973, on va aimer les gestes symboliques. 200 ans après le massacre des Sioux par les Yankees américains, à Wounded Knee, la ville emblématique est occupée cette année par plus de 300 Sioux accompagnés de sympathisants qui protestent pour garder leurs droits et leurs terres. 2000 agents du FBI et des blindés sur place font le siège de la ville. Les télés retransmettent dans le monde les images de ce bras de fer disproportionné. Après 71 jours de confrontation, les Indiens déterminés jusqu'au bout obtiennent enfin gain de cause. Fiers de leur victoire, ils se rendent alors aux policiers. Mais le gouvernement américain ne tient pas ses engagements et les Indiens sont tous arrêtés. Le 27 mars, la cérémonie des Oscars consacre Marlon Brando pour son rôle dans Le Parrain. Sur la scène d'Hollywood, devant les caméras et les milliers de flashs qui crépitent, à la place de Marlon Brando absent, c'est une jeune indienne de la tribu des Sioux qui récupère le trophée.

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1: Il est 10h.
2: Bonjour, un sexagénaire déjà condamné a été mis en examen pour le meurtre d'une femme de 77 ans retrouvée morte mardi chez lui, a annoncé le parquet de Valenciennes. Il a été placé en détention provisoire. La garde à vue du député marseillais de la France insoumise Sébastien Delogu a été levée hier soir. Elle intervenait après une altercation qu'il a opposée lundi dernier à des policiers à Marseille. Plus d'un mois après les premières menaces contre le maire d'Alès dans le Gard, les enquêteurs privilégient la piste d'une récupération du label DZ Mafia. Des faits de menaces accompagnés de revendications affiliées à l'organisation criminelle avaient été constatés au domicile de l'élu. Grosse perturbation hier au départ de Paris-Montparnasse. Une panne électrique survenue jeudi matin a entraîné l'interruption du trafic ferroviaire dans la gare et une cascade d'annulations de TGV, notamment vers la Bretagne, Nantes et Bordeaux. Certains trains à l'arrivée ont accusé jusqu'à 3 heures de retard. Les douanes ont saisi mercredi 812 kilos de cocaïne de grande qualité au Pertus, dont les Pyrénées-Orientales à la frontière avec l'Espagne. Il s'agit de l'une des plus grosses saisies de cocaïne par voie terrestre de l'année en France. La drogue se trouvait dans un poids lourd néerlandais qui circulait sur l'autoroute A9. Ratko Mladic, ancien chef militaire des Serbes de Bosnie, condamné à la perpétuité pour génocide, est mort à 84 ans à La Haye où il était détenu. Condamné en 2017, il avait notamment été reconnu coupable pour son rôle dans le massacre de Srebrenica où environ 8000 hommes et adolescents bosniaques avaient été tués en 1995. C'est la fin de ce flash, une très bonne journée à toutes et à tous.
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2: Né le 10 décembre 1928 à Paris, Hélène Martin fréquente les cabarets de la rive gauche, où sa voix chaude d'alto est très appréciée. Accompagnée de sa guitare, elle interprète alors les plus grands poètes de l'histoire, dont Colette, Paul Éluard, Queneau et Louis Aragon, qu'elle côtoie régulièrement. En 1970, elle installe sa propre maison de production, les Disques Cavaliers, à Viens, dans le Vaucluse. Elle enregistre alors de nombreux albums, dont Liberté Femme en 1972, démontrant avec conviction son engagement féministe. Récompensée du prix de la SACEM en 1986, Hélène Martin s'éteint le 21 février 2021 à Cordemais, près de Nantes.
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1: Et en ce vendredi 28 août, bonne fête aux Augustins. Les béliers, vous aurez une chance à saisir pour agrémenter votre vie amoureuse. Les taureaux, c'est le moment de prendre des risques calculés dans ce que vous entreprendrez. Et les gémeaux, un renouveau sera bénéfique. Les cancers, vous vous imposerez une discipline rigoureuse pour satisfaire votre besoin de progresser professionnellement. Les lions, entourez-vous des bonnes personnes si vous êtes sur un nouveau projet. Les vierges, osez lancer des initiatives originales. Balance, en avançant méthodiquement et en gardant vos idées pour vous, vous éviterez les pièges dissimulés. Les scorpions en couple, vous serez enclin à redistribuer les cartes et à entamer une nouvelle partie. Les sagittaires, certains sont prêts à tout pour vous faire tomber. Et les capricornes, il serait opportun d'augmenter vos heures de sommeil. Les verseaux, un bel enthousiasme amoureux vous animera. Enfin, les poissons, fiez-vous aux faits, pas aux promesses. Allez, bonne journée !

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1: Mais Serge était bon public, il adorait quand il y avait des failles. Il aimait qu'il y avait même des erreurs, parce qu'il savait que je ne supporterais pas un accident qui était avec une note qui n'était pas juste ou avec un mot qu'on ne comprenait pas. Alors je suppose que j'ai appris de chanter derrière un micro. Et après, pour le Bataclan, c'était grâce à Chéreau qui m'a donné le courage d'être sur scène. C'était très tard dans ma vie, très très tard.
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3: Né le 14 mai 1874 en Algérie, Poller débute sa carrière dès l'âge de 16 ans à Paris, dans la salle de l'Européen. Quelques temps plus tard, elle chante à la Scala et aux Folies Bergères, où son style de femme garçonne, portant des cheveux courts, surprend le public. Surnommée la gommeuse épileptique en raison de sa façon de se produire de manière nerveuse sur scène, elle crée plusieurs chansons, parmi lesquelles Tamara Boumdier, Je suis Mamselle Gambilleuse et Hildebrandt. Après la Grande Guerre, elle se consacre principalement au théâtre. Sa taille de guêpe, 33 cm seulement, lui vaut la distinction de la personne à la taille la plus fine par le livre Guinness des records. Elle s'éteint le 11 octobre 1939 à Champigny-sur-Marne.

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2: Née le 8 janvier 1920 à Paris, Annie Gould passe toute sa jeunesse à Roubaix, ville d'où son père, chanteur vedette, était originaire. Elle devient institutrice près de Dijon, puis fait la rencontre déterminante en 1948 de Raymond Legrand, directeur artistique. Elle obtient à Deauville, cette même année, le prix Lucienne Boyer, puis s'affirme comme star de la radio, notamment dans l'émission « Musique en ville ». Élégante, blonde à la voix chaude, rauque et puissante, Annie Gould interprète alors les plus grands succès internationaux et les plus belles chansons françaises, comme « Monsieur mon passé » de Léo Ferré, « Sa jeunesse » de Charles Aznavour et « Un jour tu verras » de Marcel Mouloudji. En 1958, elle est couronnée reine des jukebox grâce à son interprétation de « Loin de vous », reprise de « Only You » des Platters. La vague yéyé déferlant dans les années 60, Annie Gould devient l'ambassadrice de la chanson tricolore au Brésil, Canada et États-Unis. On la retrouve dans les années 80 dans « La chance aux chansons », puis en 2003 dans « Chanter la vie », deux émissions proposées par Pascal Sevran. Pour ses 90 ans en 2010, cette infatigable artiste donne un concert unique au Trianon de Paris. Elle s'éteint à Virzon le 14 novembre 2013.

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1: Il est 11h.
2: Bonjour, un sexagénaire déjà condamné a été mis en examen pour le meurtre d'une femme de 77 ans retrouvée morte mardi chez lui, a annoncé le parquet de Valenciennes. Il a été placé en détention provisoire. La garde à vue du député marseillais de la France Insoumise, Sébastien Delogu, a été levée hier soir. Elle intervenait après une altercation qu'il a opposée lundi dernier à des policiers à Marseille. Plus d'un mois après les premières menaces contre le maire d'Alès dans le Gard, les enquêteurs privilégient la piste d'une récupération du label DZ Mafia. Des faits de menaces accompagnés de revendications affiliées à l'organisation criminelle avaient été constatés au domicile de l'élu. Grosse perturbation hier au départ de Paris-Montparnasse. Une panne électrique survenue jeudi matin a entraîné l'interruption du trafic ferroviaire dans la gare et une cascade d'annulation de TGV, notamment vers la Bretagne, Nantes et Bordeaux. Certains trains à l'arrivée ont accusé jusqu'à 3 heures de retard. Les douanes ont saisi mercredi 812 kilos de cocaïne de grande qualité au Pertus, dont les Pyrénées-Orientales à la frontière avec l'Espagne. Il s'agit de l'une des plus grosses saisies de cocaïne par voie terrestre de l'année en France. La drogue se trouvait dans un poids lourd néerlandais qui circulait sur l'autoroute A9. Ratko Mladic, ancien chef militaire des Serbes de Bosnie, condamné à la perpétuité pour génocide, est mort à 84 ans à La Haye, où il était détenu. Condamné en 2017, il avait notamment été reconnu coupable pour son rôle dans le massacre de Srebrenica, où environ 8000 hommes et adolescents bosniaques avaient été tués en 1995. C'est la fin de ce flash, une très bonne journée à toutes et à tous.
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Bonjour, aujourd'hui 28 août, 240e jour de l'année, nous fêtons les Augustins. Et c'est la journée du nœud papillon. C'est le 28 août 1940 que naissait le comédien et chanteur Philippe Léotard, disparu en août 2001. Et en 1943, naissance de David Soul, qui restera Hutch dans Starsky et Hutch et qui nous a quittés en janvier 2024. Joyeux anniversaire à Shania Twain, née en 1965, à Jason Priestley, née en 1969, à l'auteur de bande dessinée Johann Sfar, née en 1971, et au disque jockey et compositeur allemand Felix Jaehn, née le 28 août 1994. C'est aussi le 28 août 2005 que nous quittait Jacques Dufilho, né en février 1914, en 2017 Mireille Darc, née en mai 1938, et le 28 août 2019, disparition de Michel Aumont, acteur français et sociétaire de la Comédie française, né en octobre 1936. Le 28 août 1833, l'esclavage est aboli dans l'Empire britannique. En 1933, Violette Nozière est arrêtée pour parricide. Son père qui la violait est décédé, sa mère qui refusait de voir l'inceste s'en sort. En 1944, Bordeaux, Marseille et Toulon sont libérés. En 1963, dans son discours, Martin Luther King prononce le célèbre « I have a dream ». En 1996, le divorce du prince Charles et de Lady Diana est prononcé. En 2014, Recep Tayyip Erdogan devient le nouveau président de la République turque. Enfin, le 28 août 2024, la place de la Concorde à Paris accueille la cérémonie d'ouverture des Jeux Paralympiques d'été. Le dicton du jour, à la Saint-Augustin, le soleil a grillé le serpolet et le thym. Demain, vous penserez à fêter les Sabines.

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2: Né le 26 avril 1889 au Mans, Fred Gouin rencontre un véritable triomphe dès le début de sa carrière en interprétant d'anciennes chansons rituelles et classiques. En 1928, il entonne « Le temps des cerises » de Jean-Baptiste Clément, qui se vend à plus de 400 000 exemplaires.

D'autres chansons ravageuses suivent, comme « La chanson des heures », « La chanson des blés d'or » et « Le mouchoir rouge de Cholet ». Se retrouvant à l'affiche des plus grands music-halls, on le surnomme « le chanteur à la voix d'or ». Au début des années 30, il rencontre la chanteuse Berthe Silva, avec laquelle il forme un couple très uni, les deux tourtereaux appréciant particulièrement la bonne chère et le bon vin. Ils interprètent alors ensemble quelques succès, dont « Ferme tes jolis yeux ». Malheureusement, Berthe Silva, minée par la maladie, meurt en 1941. Fred Gouin ne s'en remettra jamais. Désespéré, il s'exile dans le sud de la France, où il se reconvertit en vendeur de frites. Il disparaît le 18 février 1959.

Je rencontre Bruno Cocatrix et je rentre dans son bureau. Je lui dis, je suis une jeune fille israélienne et je suis connue, très connue en Israël. Je suis la vedette des comédies musicales 5 sur 5. Vous avez peut-être entendu parler. Alors je lui dis, maintenant je vais chanter à l'Olympia. Alors il me dit, écoutez, vous avez un disque en français? Je dis, ah non, mais en hébreu. Et je lui donne mes disques en hébreu. Alors il écoute une chanson, il me dit, c'est vrai, vous avez une jolie voix, très jolie voix. Alors il dit, quand tu vas chanter en français, tu reviens me voir.

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2: Né en 1936, Michel Cogoni est avant tout un célèbre animateur de radio et de télévision. Il anime avec Fabrice l'émission en public sur RTL intitulée « Super Hit Parade » et produit au début des années 60 l'émission « Écoutez-moi » destinée aux femmes. C'est principalement grâce à une autre émission portant le nom de « Dans le vent » sur Europe 1 qu'il se fait connaître. Parallèlement à son métier d'animateur, Michel Cogoni mène une carrière de chanteur et enregistre plusieurs vinyles, dont Bye Bye Valentine en 1963, Ce Monde en 64, Sans aucun mot d'amour en 68 et surtout le titre Monia en 1968 qui rencontre un énorme succès. Las, il trouve la mort le 9 août 1969 dans un accident de voiture et disparaît ainsi brutalement à 33 ans.

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2: Né le 9 mai 1931 à Montréal, Raymond Berthiaume débute sa carrière artistique en intégrant le groupe des Trois Barres en 1952 en tant que chanteur et saxophoniste. 7 ans plus tard, à la suite de la dissolution des Trois Barres, il rejoint les Al Bakuli Singers, un groupe de choristes professionnels. Par la suite, Raymond Berthiaume fonde une maison de production portant son nom et réalise des enregistrements commerciaux pour la radio et la télévision. Parallèlement, il interprète de nombreuses chansons, dont « Chante avec moi »,« Prends la vie du bon côté »,« Les fruits de la vie » et surtout « N'oublie jamais », titre qui demeure sans conteste son plus grand succès. Et pour...

En 1958, le Québécois remporte le trophée du meilleur chanteur populaire au Festival du disque grâce au titre « Un monde avec toi ». Cet interprète, compositeur et producteur nous quitte le 23 juin 2009 des suites d'une longue maladie.

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2: Née le 9 juin 1930 à Paris, Barbara débute sa carrière dans le cabaret parisien L'Écluse, où elle y interprète entre 1958 et 1964 des chansons de Georges Brassens, Jacques Brel et Félix Mayol. Son premier album sort en 1960, où l'on y retrouve des titres de Georges Brassens comme La femme d'Hector et La marche nuptiale. Ce vinyle 25 cm rencontre un véritable succès et Barbara reçoit alors le grand prix du disque. À partir de 1964, elle enregistre ses propres chansons, telles que Nantes, Göttingen ou bien encore Au Bois de Saint-Amand. Adulée, elle ne tarde pas non plus à monter sur scène, comme en 1965 à Bobino, où elle dédie à son public l'une de ses plus célèbres chansons, intitulée « Ma plus belle histoire d'amour ».
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Son plus grand succès reste néanmoins L'Aigle Noir, en 1970, œuvre souvent citée comme statistiquement la plus appréciée des Français.

0: Âgée de 67 ans, Barbara, que l'on surnomme la Dame en Noir ou la Chanteuse de Minuit, heure à laquelle elle entre en scène, meurt le 25 novembre 1997 à la suite de problèmes respiratoires. Ce jour-là, une grande dame de la chanson française s'en est allée, à l'image de l'aigle noir qui s'est envolé.
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0: De toute façon, moi, je vous dis, je suis un éternel débutant. Donc, je me remets en question en permanence. Alors, je sais que ça va paraître un peu prétentieux, mais il faut toujours que je m'étonne moi-même, tout en étonnant les gens qui ont eu le talent de me donner d'aussi belles chansons, que ça soit Jean Foc, Le Baron, Joseph Danvers, etc. Moi, quand ces gens-là me disent « Ah, sur ma chanson, tu m'as filé les poils », j'ai gagné mon pari, quoi. En espérant, après, de filer les poils au public, parce que c'est quand même le public qui me fait vivre depuis longtemps.
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1: Il est midi.
2: Bonjour. Plus d'un mois après les premières menaces contre le maire d'Alès, les enquêteurs privilégient la piste d'une récupération du label DZ Mafia. Des faits de menaces accompagnés de revendications, rappelons-le, affiliées à l'organisation criminelle, avaient été constatés au domicile de l'élu. La garde à vue du député marseillais de la France Insoumise, Sébastien Delogu, a été levée hier soir. Elle intervenait après une altercation qu'il a opposée lundi dernier à des policiers à Marseille. Un sexagénaire déjà condamné a été mis en examen pour le meurtre d'une femme de 77 ans retrouvée morte mardi chez lui, a annoncé le parquet de Valenciennes. Cet homme a été placé en détention provisoire. Grosse perturbation hier au départ de Paris-Montparnasse. Une panne électrique survenue jeudi matin a entraîné l'interruption du trafic ferroviaire dans la gare et une cascade d'annulation de TGV, notamment vers la Bretagne, Nantes et Bordeaux. Certains trains à l'arrivée ont accusé jusqu'à 3 heures de retard. Les douanes ont saisi mercredi 812 kg de cocaïne de grande qualité au Pertus dans les Pyrénées-Orientales à la frontière avec l'Espagne. Il s'agit de l'une des plus grosses saisies de cocaïne par voie terrestre de l'année en France. La drogue se trouvait dans un poids lourd néerlandais qui circulait sur l'autoroute A9. Enfin, Ratko Mladic, ancien chef militaire des Serbes de Bosnie, condamné à la perpétuité pour génocide et mort à 84 ans à La Haye, où il était détenu. Condamné en 2017, il avait notamment été reconnu coupable pour son rôle dans le massacre de Srebrenica, où environ 8000 hommes et adolescents bosniaques avaient été tués en 1995. C'est la fin de ce flash. Une très bonne journée à toutes et à tous.
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3: Né le 2 décembre 1863 à Paris, Victor Lejal est contraint dès l'âge de 12 ans de débuter un apprentissage d'imprimeur afin de subvenir aux besoins financiers de sa famille. À 20 ans, très attiré par le café-concert, il parvient à être engagé à l'Alcazar de Dijon, où il débute une carrière de chanteur fantaisiste. En 1894, le chanteur vedette Paulus le remarque et décide de l'engager dans son cabaret du Bataclan. Habillé de noir, Victor Lejal rencontre rapidement le succès et se produit sur des scènes plus importantes, comme l'Eldorado et les Ambassadeurs. En 1898, il interprète sa plus célèbre chanson « Marche des cambrioleurs ». D'autres chansons suivent, dont « Quand on a travaillé » et « Le Zifolo ». Tombé malade, il meurt le 17 juillet 1916. Son répertoire musical est ensuite largement repris par son fils, Lucien Lejal.
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1: Bonjour à tous, dans l'actualité musicale du jour, on parle des Destiny's Child, des remixes inédits pourraient sortir prochainement. L'ancien manager du groupe et père de Beyoncé a lâché une bombe. Plusieurs remixes inédits des Destiny's Child pourraient sortir bientôt, avec à la clé des featuring surprises. De quoi donc raviver la flamme chez les fans du girls band le plus emblématique des années 2000. Près de 20 ans après leur dernier album, les Destiny's Child pourraient être de retour prochainement avec une série de remix, des remix du groupe qui sortiront donc très prochainement, une annonce qui a immédiatement enflammé la toile. Ce n'est pas tout, alors qu'on lui demandait quels artistes participeraient à ces remix, le père de Beyoncé a commencé à citer le nom de Missy Elliott avant de reprendre et de couper court à la discussion. La rappeuse qui avait déjà plusieurs fois collaboré avec le groupe, notamment sur l'album This Is Remix en 2002, pourrait ainsi retrouver l'univers R&B du trio. En tous les cas, le père de Beyoncé n'a toutefois donné ni date précise, ni la liste des titres concernés. Laissez donc planer le suspense autour de ce retour surprise très attendu. On se retrouve très vite avec d'autres actualités musicales.

En définitive, j'ai pas fait de métier, moi. Je suis rentré par effraction dans une salle de cinéma. 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Et donc, ça a été ça, ma vie.

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2: Née le 16 avril 1913 à Paris, Lucienne Delisle travaille dans une pharmacie, mais son attrait pour la chanson la pousse à tenter sa chance. Remarquée dans un radio-crochet par le directeur artistique Jacques Kennedy, elle débute sa carrière en 1939 dans l'émission radiophonique surnommée « Le Music Hall des Jeunes ». Lucienne Delisle reprend tout d'abord des chansons d'Edith Piaf, avant d'interpréter ses propres titres comme « Prière à Tsumba »,« L'orgue chantait toujours » et « Le paradis perdu ». Ses apparitions sur de nombreuses scènes parisiennes déclenchent des applaudissements nourris. Elle devient la chanteuse populaire par excellence, une artiste qui chante avec le cœur. En 1940, elle rencontre Aimé Barelli, célèbre arrangeur et trompettiste de jazz, qu'elle épouse quelques temps plus tard et avec lequel elle a une fille, Minouche Barelli, future chanteuse. Le 7 juillet 1942, c'est la consécration, grâce au titre « Mon amant de Saint-Jean ».
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1: Sa carrière prend de l'envergure. Elle continue de chanter des refrains incontournables de l'après-guerre, comme « Des mensonges »,« Deux petits chaussons », »,« Jambalaya » et « Mon cœur est un violon ». Elle remporte même le Grand Prix du disque en 1956 avec la chanson « Java ». Lucienne Delisle nous quitte prématurément à Monaco le 10 avril 1962, atteinte d'une leucémie.

Par les hasards de la guerre, ma première scolarité, je l'ai faite en français, puis j'ai pris goût, puis j'ai fait toutes mes études en français, et dès que j'ai passé mon bac, je suis venu en France, et le peu de grec que je gardais s'éloigne de ma mémoire. Enfin, quand je retourne en Grèce, je retrouve un peu ma langue, mais c'est rare.

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2: Né le 15 février 1943 à Paris, Georgette Lemaire demeure l'une des grandes voix populaires de la chanson française. Issue d'un milieu modeste du quartier de Belleville, elle grandit dans une famille où la musique est omniprésente. Très jeune, elle chante dans les bals et les fêtes de quartier, impressionnant par une voix ample, vibrante, déjà marquée par une émotion brute. Pour aider sa mère, elle travaille comme ouvrière tout en continuant à se produire dans les cabarets parisiens. Sa vie bascule en 1965 lorsqu'elle participe à l'émission télévisée « Le jeu de la chance » animée par Raymond Marcillac. Sa prestation bouleverse le public. Elle remporte le concours et devient du jour au lendemain une révélation nationale. Sa voix puissante, son phrasé dramatique et son charisme naturel séduisent les téléspectateurs comme les professionnels. Elle signe rapidement un contrat chez Philips et enregistre ses premiers succès. La seconde moitié des années 60 marque l'apogée de sa carrière. Elle enregistre des titres marquants comme « L'amour est plus fort que tout » et « Si c'était vrai »,« Je ne sais pas ce que je veux » ou bien encore « Vous étiez belle, madame ».

Georgette Lemaire se produit à l'Olympia, partage l'affiche avec Tino Rossi, Charles Aznavour ou encore Mireille Mathieu et devient l'une des chanteuses les plus appréciées du public populaire. Mais derrière le succès, la vie de cette artiste est marquée par des difficultés personnelles.

personnelle et financière. Mère très jeune, confrontée à des épreuves familiales et à une industrie musicale parfois impitoyable, elle voit sa carrière ralentir dans les années 70. Elle continue néanmoins pourtant à chanter, fidèle à son public, et multiplie les tournées, les galas, les émissions de variété. Sa voix intacte demeure son meilleur atout. Dans les années 90 et 2000, elle revient régulièrement sur scène et enregistre plusieurs albums, dont un hommage à Fréhel et un autre consacré aux grandes chansons réalistes. Georgette Lemaire s'éteint le 21 décembre 2023 à l'âge de 80 ans. Sa disparition suscite une vive émotion. Beaucoup saluent une artiste authentique, dotée d'une voix exceptionnelle et qui n'a jamais triché.

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1: Il est 13h.
2: Bonjour, le ministre de l'Intérieur a annoncé que 3 personnes ont été légèrement blessées dans la Loire, le Val-de-Marne et le Doubs lors des violents orages de ces dernières heures. Laurent Nunez évoque plusieurs centaines d'interventions des secours. La situation a été particulièrement soutenue en Île-de-France, dans l'Est et le Sud-Est. Roland Lescure estime que la croissance française nulle au deuxième trimestre vient surtout de l'été caniculaire qu'a traversé le pays. Le ministre de l'Économie s'appuie sur les explications de l'INSEE qui impute cette baisse à la dégradation de la production agricole fin juillet. L'impact macroéconomique des canicules à répétition et de la sécheresse sera intégré désormais dans les prévisions économiques de Bercy pour le prochain budget. Les prix à la consommation ont augmenté de 2,4% sur un an en août, tiré par ceux de l'énergie, après 2,1% en juillet, selon une estimation provisoire publiée ce vendredi par l'INSEE. En août 2025, avant le déclenchement de la guerre au Moyen-Orient, l'inflation était de 0,9% sur un an. Les prix de l'énergie baissaient alors de 6,2% sur un an. Le roi de Norvège, Harald V, qui est mort à l'âge de 89 ans, a annoncé ce matin le Palais Royal l'état de santé du souverain, hospitalisé depuis le 17 août pour des complications liées à une maladie du sang, s'était détériorée. Les crues survenues avant-hier à la frontière du Népal et du Tibet ont causé la mort d'au moins 472 personnes selon les derniers bilans. Les secouristes sont toujours à la recherche de quelques 1400 disparus. Et un mot de football, l'Olympique de Marseille, Rennes et l'Olympique Lyonnais vont connaître ce vendredi leurs adversaires de la phase de ligue de la Ligue Europa 2026-2027. Le tirage au sort est organisé à Monaco à partir de 13h. C'est la fin de ce flash, une très bonne journée à toutes et à tous.
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2: Né le 25 septembre 1940 à Bressuire, dans les Deux-Sèvres, Jean Vasca commence une licence de lettres à la Sorbonne et découvre le circuit des cabarets de la rive gauche, dont il devient un habitué. Aussi sensible au texte qu'à la musique, il enregistre régulièrement et obtient pratiquement tous les grands prix disponibles. Ses chefs-d'œuvre littéraires et musicaux ne parviennent hélas pas aux oreilles du grand public. Les médias les considèrent comme trop faciles ou bien trop intellectuels. Il continue pourtant contre vents et marées à chanter ses obsessions intimes avec talent et obstination. Jean Vasca nous quitte le 21 décembre 2016.
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un jour, voilà, il travaillait sur mon album, puis je le vois gratter à la guitare et puis s'amuser hein, en bougeant un peu comme ça. Et je lui dis, qu'est-ce que c'est que ce truc? Il faisait nanana. Bref, je lui dis, c'est quoi ça? Il me dit, c'est un truc, ça me détend, me dit-il. Il me dit, c'est pas pour toi, c'est rien. Comment ça, c'est rien? Je lui dis, non, mais attends, s'il te plaît, je peux réécouter? Il me dit, mais non, écoute, arrête. J'étais censé faire un album sérieux. Et j'ai dit à Jean-Pierre, je lui dis, mais attends, je dis, excuse-moi, je lui dis, mais. Ça me plaît, ça, c'est, je sais pas, c'est, ça a du charme, c'est mignon, ça dégage un truc, je saurais pas dire. Moi, j'ai envie de le chanter, ce truc-là.

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0: 4e rendez-vous en 1967. En 1967, si les coiffeurs pour hommes font grise mine, au moins les magasins de fleurs font fortune. Mais la France s'ennuie, le président lasse. Pourtant, le général, pourfendeur de l'Amérique, entraîne derrière lui des salves de bravo. Il est vrai qu'en France, on déteste généreusement l'Amérique avec sa sous-culture et sa langue qui nous encombre. La défense du français répand un nouveau nom de mépris, le franglais. Cette année, la culture juvénile est subversive. La mode des cheveux longs s'accompagne de pattes qui envahissent les joues des garçons aux grandes dames des parents. La jeunesse de 67 se politise, s'érotise, se rebiffe et submerge la culture ringarde des adultes. La cravate, vestige du passé, devient un des symboles du conformisme que la jeunesse rejette.

d'ordre en 1967, mettez une cravate et coupez vos pattes. Catherine est en fac de lettres à Nanterre. Elle a croisé des hippies sympas qui parlent de fraternité, de liberté et de paix, assis en tailleur sur le campus. On peut vaincre la haine par la beauté, l'amour et la liberté d'expression, disent-ils tous en chœur. Les hippies célèbrent les amitiés franco-chinoises. Ils dénoncent bien sûr la guerre au Vietnam et l'impérialisme américain.

et ils écoutent des groupes peu connus en France, comme Grateful Dead, Jefferson Airplane ou le Velvet Underground de Lou Reed, qui sort cette année son premier album.

Les hippies, fans du génial guitariste noir Jimi Hendrix, s'opposent avec leurs fleurs à la guerre du Vietnam. Le boxeur américain Mohamed Ali, farouche opposant à cette guerre, est condamné à 5 ans de prison. Il est déchu de son titre de champion du monde à cause de son refus d'aller au Vietnam. Alors que le président américain Johnson envoie de nouvelles troupes, des milliers de jeunes américains refusent l'uniforme. Malgré le pacifisme qui agite la jeunesse de France, un certain Michel Sardou débute à contre-courant de l'anti-américanisme ambiant. Michel Sardou va chanter les Ricains. Mauvais choix. Après les déclarations du général de Gaulle hostile à l'hégémonie américaine et après le retrait de la France de l'OTAN pour sanctionner la politique américaine.

0: besoin.
1: Le général de Gaulle déconseille la diffusion des ricains sur les ondes. Cet épisode donne à Michel Sardou, le débutant, une petite notoriété. Il enchaîne dans la foulée avec Petit.

Les Ricains offrent à Michel Sardou un succès d'estime et une réputation qui ne plaît pas au courant de gauche qui agite la France. En 67, le pays n'est pas épargné par les drames et les catastrophes. Un tremblement de terre détruit plus de 2000 habitations du village pyrénéen d'Arrête. Il y a aussi la sécurité routière qui est dans l'œil du cyclone. On dénonce un crime organisé sur nos routes. 135 personnes meurent à Pâques, 148 à la Pentecôte et 132 au 15 août. Quand va s'arrêter l'hécatombe ? Après la terre meurtrie, c'est au tour de la mer. La France se réveille souillée par 120 000 tonnes de pétrole qui noircissent les côtes de granit rose, de la Bretagne jusqu'au Cotentin. Le pétrolier Torrey Canyon donne au pays sa première marée noire. Le spectacle des milliers d'oiseaux englués dans le goudron choque le pays. L'écologie revient sur le devant de la scène. Les militaires nettoient et la vie continue avec les chansons. Les Sunlight, qui l'an dernier chantaient le déserteur de Boris Vian, s'inspirent maintenant de l'antimilitarisme des hippies. Le message des Sunlight à la jeunesse est clair. Ne joue pas aux soldats.

0: force, la variété vit toujours sa période dorée. Il faut bien essayer de faire le vide et oublier les tracas grâce aux airs populaires de nos vedettes. On retrouve Claude François, Adamo, Sheila et un Lucky Luke américain qui trace sa voix avec des chansons au refrain ravageur. Cette fois, il touche le jackpot. Tagada, tagada, voilà Joe Dassin.
1: À la place

Un événement musical secoue le cœur de la planète pop. Son nom, la fanfare du club des corps solitaires du Sergent Poivre. En anglais, Sgt Pepper's Lonely Hearts Club Band. Le 8e grand tour des Beatles est élevé au statut de chef-d'œuvre. Un maxi bazar dont les Beatles vont n'extraire aucun 45 tours. Sur la pochette, les Beatles sont en uniforme coloré devant une foule de personnages célèbres. Sgt Pepper's

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4: Il est 14h.
5: Bonjour, le ministre de l'Intérieur a annoncé que 3 personnes ont été légèrement blessées dans la Loire, le Val-de-Marne et le Doubs lors des violents orages de ces dernières heures. Laurent Nunez évoque plusieurs centaines d'interventions des secours. La situation a été particulièrement soutenue en Île-de-France, dans l'Est et le Sud-Est. Roland Lescure estime que la croissance française nulle au deuxième trimestre vient surtout de l'été caniculaire qu'a traversé le pays. Le ministre de l'Économie s'appuie sur les explications de l'INSEE qui impute cette baisse à la dégradation de la production agricole fin juillet. L'impact macroéconomique des canicules à répétition et de la sécheresse sera intégré désormais dans les prévisions économiques de Bercy pour le prochain budget. Les prix à la consommation ont augmenté de 2,4% sur un an en août, tiré par ceux de l'énergie, après 2,1% en juillet, selon une estimation provisoire publiée ce vendredi par l'INSEE. En août 2025, avant le déclenchement de la guerre au Moyen-Orient, l'inflation était de 0,9% sur un an, les prix de l'énergie baissaient alors de 6,2% sur un an. Le roi de Norvège, Harald V, qui est mort à l'âge de 89 ans, a annoncé ce matin le Palais Royal. L'état de santé du souverain, hospitalisé depuis le 17 août pour des complications liées à une maladie du sang, s'était détérioré. Les crues survenues avant-hier à la frontière du Népal et du Tibet ont causé la mort d'au moins 472 personnes selon les derniers bilans. Les secouristes sont toujours à la recherche de quelques 1400 disparus. Et un mot de football, l'Olympique de Marseille, Rennes et l'Olympique Lyonnais vont connaître ce vendredi leurs adversaires de la phase de ligue de la Ligue Europa 2026-2027. Le tirage au sort est organisé à Monaco à partir de 13h. C'est la fin de ce flash, une très bonne journée à toutes et à tous.
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6: Mais pour moi, c'était le bonheur, puisque en fait, j'ai commencé en professionnel le 1er juin 1983. Avant, j'étais directeur artistique pendant 8 ans chez Vogue, les disques Vogue. Et en fait, j'avais pris 6 mois sans solde. Et j'ai arrêté le 1er juin, je devais recommencer le 1er décembre. Donc, Madame avait marché très fort. Puis, on a sorti le Rital. Et j'étais numéro 1 partout. Voilà, donc voilà, c'était vraiment les années bonheur.
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2: Née le 12 avril 1898 à Draguignan, Lily Ponce débute sa carrière à Mulhouse, dans l'Acmé, en 1928. 3 ans plus tard, elle triomphe avec L'air de la folie au Metropolitan Opera de New York. À l'instar de Marlène Dietrich, elle se produit devant les soldats durant la Seconde Guerre mondiale afin d'apporter son soutien aux Alliés, puis chante la Marseillaise à la Libération au Palais Garnier en présence du maréchal Juin. Cette chanteuse à la voix de soprano met un terme à sa carrière en 1962. Atteinte d'un cancer, elle meurt le 13 février 1976 à Dallas. Selon ses dernières volontés, elle repose au cimetière du Grand Yass, à Cannes.

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2: Né le 31 juillet 1934 à Dreux, Gilles Dreux, de son vrai nom Jean-Paul Chapuisat, est originaire d'une mère bretonne et d'un père franc-comtois. Après avoir passé son enfance au Mali, en Guinée, en Martinique, puis à Marseille, en raison d'un père militaire de carrière, il rejoint Paris à la fin des années 50. Très attiré par les artistes de cette époque, il se produit au Tire-Bouchon, cabaret Montmartrois, où il interprète « Quand on n'a que l'amour » de Jacques Brel. Impressionné par le talent du jeune homme, le patron de cet établissement lui demande de se produire fréquemment dans son cabaret. Gilles Dreux fait alors la connaissance du chanteur François de Gelt, qui le prend sous son aile et prend le nom d'artiste de Dreux en hommage à sa ville natale. Après avoir fréquenté plusieurs cabarets de la rive gauche, parmi lesquels la Villa d'Est et la Colombe, il signe un premier contrat chez Riviera en 1963. Mais c'est véritablement 5 ans plus tard, soit en 1968, qu'il remporte un succès considérable avec le titre « Alouette ».

D'autres succès mémorables voient le jour, parmi lesquels « Dans la montagne » en 1971, générique de la série télévisée ainsi que de la bande originale du film « Un aller simple » de José Giovanni sur une musique de François

0: Gilles Dreux poursuit sa carrière en enregistrant plusieurs autres albums en collaboration notamment avec Didier Barbelivien. Parallèlement, il se produit sur plusieurs scènes et à de nombreux festivals. Il participe aussi à des croisières chantant avec merveille ses succès devant un public nostalgique. En 2020, à l'occasion de ses 60 ans de carrière, il sort un ultime album intitulé « Le comptoir des amis » et chante en duo avec ses potes de toujours, parmi lesquels Gérard Lenormand, Serge Lama et Alain Turban. Vaincu par la maladie, Gilles Dreux s'éteint le 7 janvier 2025 à Aubenas.
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0: Et en ce vendredi 28 août, bonne fête aux Augustins. Les béliers, vous aurez une chance à saisir pour agrémenter votre vie amoureuse. Les taureaux, c'est le moment de prendre des risques calculés dans ce que vous entreprendrez. Et les gémeaux, un renouveau sera bénéfique. Les cancers, vous vous imposerez une discipline rigoureuse pour satisfaire votre besoin de progresser professionnellement. Les lions, entourez-vous des bonnes personnes si vous êtes sur un nouveau projet. Les vierges, osez lancer des initiatives originales. Balance, en avançant méthodiquement et en gardant vos idées pour vous, vous éviterez les pièges dissimulés. Les scorpions en couple, vous serez enclin à redistribuer les cartes et à entamer une nouvelle partie. Les sagittaires, certains sont prêts à tout pour vous faire tomber. Et les capricornes, il serait opportun d'augmenter vos heures de sommeil. Les verseaux, un bel enthousiasme amoureux vous animera. Enfin, les poissons, fiez-vous aux faits, pas aux promesses. Allez, bonne journée!
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0: Je suis un privilégié parce que j'ai la chance extraordinaire de faire un métier que j'aime. J'ai donc le privilège d'avoir une certaine liberté. Donc, ce privilège que j'ai, à mon avis, ne peut se justifier que d'une manière possible, c'est si je peux arriver à prêter ma voix à ceux qui n'en ont pas, c'est-à-dire à ceux auxquels on demande toujours les sacrifices, le travail, et puis leur sang aussi.
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0: Dalida, égérie des Bidas d'Algérie, qu'il adore, star de 1960, sera peut-être contestée par un vieillard dont la popularité dépasse celle de la vedette de variété. Le Pépé Dominici, accusé du triple meurtre de la famille anglaise Drummond en 1952 à Lurse, dans les Alpes de Haute-Provence, fait la une des médias. Toute la France en parle et suit au jour le jour l'affaire. Il est condamné à mort sans que sa culpabilité n'ait jamais été clairement établie. Le général de Gaulle lui accorde la grâce présidentielle cette année. Le patriarche Gaston Dominici, 83 ans, peut désormais espérer mourir dans son lit. En 1960, les vedettes de variété rescapées des années 50, comme Tino Rossi, Luis Mariano, Gloria Lasso, les compagnons de la chanson, Dario Moreno, plaisent toujours malgré leur image vieillissante. S'ils doivent résister à l'ère du temps, ils devront s'adapter, comme le fait Dalida. Quant au playboy Sacha Distel, neveu de Ray Ventura, il est le lien entre deux époques. Son style bien à lui de garçon de bonne famille plaît aux adultes, mais aussi aux jeunes gens grâce à ses adaptations de succès étrangers.
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Avec personnalité, Sacha Distel adapte un standard américain de Lloyd Price, Personality. Le petit Eric, 4 ans, n'aurait pas dû aller jouer avec sa nounou dans le jardin d'enfants, ce 12 avril 1960. Pourtant, tout semblait calme. Soudain, devant la nounou terrorisée, un homme emmène de force le petit Eric Peugeot. Le rapte de l'arrière-petit-fils du fondateur de la marque automobile soulève l'indignation en France. Un terrible feuilleton à suspense, suivi par les médias, commence. Après 3 jours d'un scénario imprévu qui tient en haleine le pays, on retrouve Eric sain et sauf. Sauf que la famille refuse d'expliquer la façon dont la rançon de 50 millions a été remise au kidnappeur. En 1960, les enfants, la famille, sont des valeurs de référence dans une société où le sentiment d'amour dans les couples est l'une des seules façons de parler d'amour. Le baiser est accepté, mais la sexualité est un sujet tabou. Beaucoup de chansons à succès de 1960 sont les reflets de cette époque pudique. Quelques airs de chanteurs célèbres qui nous plongent dans cette ambiance pudique de l'année 1960. On commence avec Georges Guettari, qui en quelques mots résume exactement le sentiment actuel. Papa.

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1: Le 1er mai, Jacques Salbert, présentateur du journal télévisé, annonce sur un ton solennel qu'un avion américain a été abattu au-dessus de l'URSS. Le pilote a été fait prisonnier. Mais il y a un problème. C'est un avion espion américain, U-2. L'événement révélé par Khrouchtchev, secrétaire général du Parti communiste soviétique, est un vrai séisme. Le processus de détente visant à mettre fin à la guerre froide est interrompu. Le monde est en alerte. On craint la troisième guerre mondiale. En France, on a besoin de s'évader, d'oublier les tensions. Les Français se laissent contaminer par la fièvre du hula-hoop importée des États-Unis l'an dernier par la chanteuse Annie Cordy et le chanteur Moustache. Les cerceaux multicolores vont se propager à la vitesse d'un pas de danse.

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1: Cette année, la France va prendre un petit air d'Espagne, le temps d'un paso original dont l'histoire commença en 1956. Bourville tournait cette année-là Poisson d'avril, un petit film sans grand intérêt avec des acteurs débutants ou peu connus comme Pierre Dux, Maurice Biro, Denise Gray et Louis de Funès. Bourville chercha alors une chanson drôle pour son rôle. Un certain Bobby Lapointe lui en écrit une sur mesure. Cette extravagance de mots va mettre 4 ans pour sortir du film et passer cette année sur les ondes, chanté par Bobby Lapointe en personne. Tandis que l'affaire de l'avion espion américain U2 glace le monde, cet été, les glaces vanille et citron d'Aragon et Castille vont se déguster dans toute la France. C'est la fin du deuxième épisode. On se quitte avec Bobby Lapointe. À bientôt pour le troisième rendez-vous en 1960. Au pays.

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1: C'est moi, Johnny.
2: Toute la musique que j'aime, elle vient de là, elle vient du blues. Les mots ne sont jamais les mêmes pour exprimer ce qu'est le blues.
1: Voilà ce que j'ai décidé de vous montrer et de vous raconter en chansons. Mes chansons. Elles sont pour vous aussi si vous avez entre 15 et 20 ans. Si vous n'avez pas connu le golf Drouot et les débuts du rock en France, une sacrée époque.

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1: Il est 15h.
2: Bonjour, le ministre de l'Intérieur a annoncé que 3 personnes ont été légèrement blessées dans la Loire, le Val-de-Marne et le Doubs lors des violents orages de ces dernières heures. Laurent Nunez évoque plusieurs centaines d'interventions des secours. La situation a été particulièrement soutenue en Île-de-France, dans l'Est et le Sud-Est. Roland Lescure estime que la croissance française nulle au deuxième trimestre vient surtout de l'été caniculaire qu'a traversé le pays. Le ministre de l'Économie s'appuie sur les explications de l'INSEE qui impute cette baisse à la dégradation de la production agricole fin juillet. L'impact macroéconomique des canicules à répétition et de la sécheresse sera intégré désormais dans les prévisions économiques de Bercy pour le prochain budget. Les prix à la consommation ont augmenté de 2,4% sur un an en août, tirés par ceux de l'énergie, après 2,1% en juillet, selon une estimation provisoire publiée ce vendredi par l'INSEE. En août 2025, avant le déclenchement de la guerre au Moyen-Orient, l'inflation était de 0,9% sur un an, les prix de l'énergie baissaient alors de 6,2% sur un an. Le roi de Norvège, Harald V, qui est mort à l'âge de 89 ans, a annoncé ce matin le palais royal. L'état de santé du souverain, hospitalisé depuis le 17 août pour des complications liées à une maladie du sang, s'était détérioré. Les crues survenues avant-hier à la frontière du Népal et du Tibet ont causé la mort d'au moins 472 personnes selon les derniers bilans. Les secouristes sont toujours à la recherche de quelques 1400 disparus. Et un mot de football, l'Olympique de Marseille, Rennes et l'Olympique Lyonnais vont connaître ce vendredi leurs adversaires de la phase de ligue de la Ligue Europa 2026-2027. Le tirage au sort est organisé à Monaco à partir de 13h. C'est la fin de ce flash, une très bonne journée à toutes et à tous.
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1: Moi, je devais avoir une dizaine d'années parce que la première fois que j'ai entendu une chanson, c'était une chanson de Brassens qui s'appelle La mauvaise réputation. Et après, tout de suite, il y a eu Le petit cheval aussi, qui est une mélodie pour moi absolument formidable. J'ai demandé à mon père de m'acheter une guitare. Il m'a acheté une petite guitare, jouet, et j'ai commencé à travailler les chansons de Brassens. C'est venu comme ça.
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2: Né le 18 juillet 1932 à Paris, Jean-Claude Massoulier est à la fois comédien, animateur, poète et chanteur. On le retrouve au cinéma dans plusieurs films à partir de 1961, dont « Tout le monde il est beau, tout le monde il est gentil » de Jean-Yann et « Je suis timide mais je me soigne » de Pierre Richard. À la télévision, il anime l'émission populaire « L'homme qui n'en savait rien » et collabore également avec le célèbre homme de radio et animateur Pierre Bellemare. Du côté de la chanson, Jean-Claude Massoulier écrit des textes pour les frères Jacques, comme « Chanson sans calcium », pour Marcel Amon, « La Jaguar » et pour Jean Ferrat, « Maria ». Il interprète également lui-même ses propres œuvres, comme « Le twist agricole »,« Ses salles rugby »,« La quille »,« Des pommes et des noix » et « Les petits vieux ». Il nous quitte le 3 septembre 2009 à Vannes.
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1: Bonjour à tous, dans l'actualité musicale du jour, on parle des Destiny Child, des remixes inédits pourraient sortir prochainement. L'ancien manager du groupe et père de Beyoncé a lâché une bombe. Plusieurs remixes inédits des Destiny Child pourraient sortir bientôt, avec à la clé des featuring surprises. De quoi donc raviver la flamme chez les fans du girls band le plus emblématique des années 2000. Près de 20 ans après leur dernier album, les Destiny Child pourraient être de retour prochainement avec une série de remixes, des remixes du groupe qui sortiront donc très prochainement, une annonce qui a immédiatement enflammé la toile. Ce n'est pas tout, alors qu'on lui demandait quels artistes participeraient à ces remixes, le père de Beyoncé a commencé à citer le nom de Missy Elliott avant de reprendre et de couper court à la discussion. La rappeuse qui avait déjà plusieurs fois collaboré avec le groupe, notamment sur l'album This Is Remix en 2002, pourrait ainsi retrouver l'univers R&B du trio. En tous les cas, le père de Beyoncé n'a toutefois donné ni date précise, ni la liste des titres concernés. Laissez donc planer le suspense autour de ce retour surprise très attendu. On se retrouve très vite avec d'autres actualités musicales.
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2: Né le 20 janvier 1876 à Léognan, en Gironde, Lucien Boyer débute sa carrière au Quetzar en 1896 dans un registre contestataire. En 1918, au sortir de la Grande Guerre, il demande à Borel Clerc de composer avec lui la Madelon de la Victoire. Cette œuvre lui vaut la Légion d'honneur pour sa contribution au moral des soldats. Parallèlement, il écrit de nombreuses pièces de théâtre, des revues, des opérettes et plus de 2000 chansons. Les plus célèbres restent sans conteste Les Goélands en 1911, Tu verras Montmartre en 22, La trompette en bois en 24 et Mon Paris en 1925. Père du réalisateur et auteur de chansons populaires Jean Boyer, il meurt à Paris en 1942.
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2: Née le 20 juin 1934 à Lyon, Anne Sylvestre entame des études de lettres, mais elle préfère la mer, la voile et les chansons qu'elle écrit en secret avant de les chanter à la Colombe à partir de 1957. Mon mari est parti, en 1960, marque le début de son succès.
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Elle parvient alors à se produire à Bobino et à l'Olympia, mais sa carrière subit alors le contre-coup de la vague yéyé. Anne Sylvestre ne réapparaît qu'en 1974 avec des titres plus mûrs, témoignant d'une réflexion sur la condition féminine, comme avec le titre « Comment je m'appelle ?»

L'esprit bohème, elle se reconvertit par la suite dans la chanson pour enfants, à l'image d'un certain Henri Dess. On se souvient alors de ses célèbres fabulettes. 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
2: Si cette chanson vous rappelle le temps où vous étiez si belle, où vous faisiez de vos jupons des voiles d'un bateau fanfaron,

72 voit la naissance d'une voiture star promise au plus bel avenir. Déjà, elle est annoncée par un dessin animé dans une campagne de pub novatrice. Renault présente sa nouvelle voiture, désignée comme une citadine, au concept révolutionnaire. Rien que ça, la R5, dite la supercar, démarre en trombe pour un long voyage. Claude François, lui aussi en pleine

c'est toujours la grogne dans les prisons. Les mutineries de 71 se poursuivent cette année avec une révolte à la prison de Nancy. Les Français découvrent à la télé des centaines de prisonniers sur les toits qui réclament de meilleures conditions de vie. Autre révolte, celle du célèbre bonnet rouge français. Le commandant Cousteau nous alerte sur la pollution et l'état inquiétant des océans. Cela ne semble pas troubler nos vedettes qui font l'actualité. Johnny est filmé par François Reichenbach. Thierry Leluron se lance dans l'opérette. Jacques Chazot passe au Châtelet. Et Alice Cooper, le chanteur de rock en pleine gloire, passe à l'Olympia. Alors que Pierre Clémenti, l'acteur écorché vif, figure des plus marquantes du cinéma moderne, est en chute libre. Il passe au tribunal pour s'être fait pincer à Rome l'an dernier avec de la drogue. Durant l'année 72, un vent du large venant de Bretagne souffle sur la musique française. Glenmore n'est plus le seul chanteur breton. Comme sorti par mystère de la forêt de Brocéliande, des airs au son peu habituel occupent les ondes des radios. Harpes celtiques, biniou, bombarde et bagade, Kid Kemper et l'Orion pour partir à l'assaut des hit-parades, avec des titres peu communs d'histoire de tradition.

Cris Martelaude, les prisons de Nantes, la Blanche Hermine, les premiers preux chevaliers, héritiers de la culture celte et gaélique, à promouvoir la musique bretonne. Triane, Gilles Servat, héritier de Glenmore, et Alan Stivell. Il va falloir s'y habituer.

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0: plus traditionnel, héritier de Glenmore, Gilles Servat, poète, auteur, compositeur, crée l'hymne officieux de la Bretagne, la Blanche Hermine.
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Depuis 1971 et leur succès L'Aventura, l'image de Stone et Chardin colle idéalement au romantisme nunuche du moment. En tout cas, ils lancent la mode des duos. Ils sont la représentation du couple idéal. Heureux de chanter ensemble des chansons d'amour, de bébé ou de soleil sur la France. Cette année, après un an de carrière, Stone et Chardin font partie du quotidien d'une France qui aime la variété. Si on leur demande l'impossible, à savoir chanter une chanson sur le thème du prix des allumettes, non seulement ils en sont capables, mais en plus ils en font un tube.

0: J'ai eu beaucoup d'expérience à travailler à gauche, à droite, à faire des boulots de toutes sortes. Et à chaque fois, je me disais, je préfère mourir plutôt que faire ça. Donc, j'ai essayé de trouver une façon un peu qui peut me convenir. Et en l'occurrence, de faire l'artiste, c'est encore, pour moi, la vie où je suis le plus libre et où je maîtrise le mieux les emmerdements.
1: Puis

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2: Né le 12 septembre 1891 à Avignon, Antonin Berval débute sa carrière en tant que chanteur dans le Midi au sortir de la Première Guerre mondiale. Il interprète plusieurs chansons, dont « Il suffit d'un rien » et « Pourquoi j'adore le Midi ». Puis, découvert par le compositeur Maurice Yvain, il joue à Paris le rôle principal de l'opérette « Pas sur la bouche » en 1925. Son physique sympathique lui permet par la suite de décrocher plusieurs rôles au cinéma et de jouer tour à tour le truand, l'inspecteur de police et d'autres personnages en compagnie de Fernand Sardou, Fréhel et Jean Gabin. On le retrouve entre autres dans les films « Morin des morts » en 1932, « Le testament » en 1946 ou bien encore « Une manche et la belle » en 1957. Berval décède à Nice le 14 octobre 1966 après avoir ainsi davantage connu le cinéma que la chanson.

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1: Il est 16h.
2: Bonjour, le ministre de l'Intérieur a annoncé que 3 personnes ont été légèrement blessées dans la Loire, le Val-de-Marne et le Doubs lors des violents orages de ces dernières heures. Laurent Nunez évoque plusieurs centaines d'interventions des secours. La situation a été particulièrement soutenue en Île-de-France dans l'Est et le Sud-Est. Roland Lescure estime que la croissance française nulle au deuxième trimestre vient surtout de l'été caniculaire qu'a traversé le pays. Le ministre de l'Économie s'appuie sur les explications de l'INSEE qui impute cette baisse à la dégradation de la production agricole fin juillet. L'impact macroéconomique des canicules à répétition et de la sécheresse sera intégré désormais dans les prévisions économiques de Bercy pour le prochain budget. Les prix à la consommation ont augmenté de 2,4% sur un an en août, tiré par ceux de l'énergie, après 2,1% en juillet, selon une estimation provisoire publiée ce vendredi par l'INSEE. En août 2025, avant le déclenchement de la guerre au Moyen-Orient, l'inflation était de 0,9% sur un an, les prix de l'énergie baissaient alors de 6,2% sur un an. Le roi de Norvège, Harald V, qui est mort à l'âge de 89 ans, a annoncé ce matin le palais royal l'état de santé du souverain, hospitalisé depuis le 17 août pour des complications liées à une maladie du sang, s'était détérioré. Les crues survenues avant-hier à la frontière du Népal et du Tibet ont causé la mort d'au moins 472 personnes selon les derniers bilans. Les secouristes sont toujours à la recherche de quelques 1400 disparus. Et en mot de football, l'Olympique de Marseille, Rennes et l'Olympique Lyonnais vont connaître ce vendredi leurs adversaires de la phase de ligue de la Ligue Europa 2026-2027. Le tirage au sort est organisé à Monaco à partir de 13h. C'est la fin de ce flash, une très bonne journée à toutes et à tous.
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un jour, voilà, il travaillait sur mon album, puis je le vois gratter à la guitare et puis s'amuser hein, en bougeant un peu comme ça. Et je lui dis, qu'est-ce que c'est que ce truc? Il faisait nanana. Bref, je lui dis, c'est quoi ça? Il me dit, c'est un truc, ça me détend, me dit-il. Mais c'est pas pour toi, c'est rien. Comment ça, c'est rien? Je lui dis, non, mais attends, s'il te plaît, je peux réécouter? Il me dit, mais non, écoute, arrête. J'étais censé faire un album sérieux. Et j'ai dit à Jean-Pierre, je lui dis, mais attends, je lui dis, excuse-moi, je lui dis, mais. Ça me plaît, ça. C'est, je sais pas, c'est, ça a du charme, c'est mignon, ça dégage un truc, je saurais pas dire. Moi, j'ai envie de le chanter, ce truc-là.

0: Bonjour, aujourd'hui 28 août, 240e jour de l'année, nous fêtons les Augustins. Et c'est la journée du nœud papillon. C'est le 28 août 1940 que naissait le comédien et chanteur Philippe Léotard, disparu en août 2001. Et en 1943, naissance de David Soul, qui restera Hutch dans Starsky et Hutch et qui nous a quittés en janvier 2024. Joyeux anniversaire à Shania Twain, née en 1965, à Jason Priestley, née en 1969, à l'auteur de bande dessinée Johann Sfar, née en 1971, et au disque jockey et compositeur allemand Felix Jaehn, né le 28 août 1994. C'est aussi le 28 août 2005 que nous quittait Jacques Dufilho, né en février 1914, en 2017 Mireille Darc, née en mai 1938, et le 28 août 2019, disparition de Michel Aumont, acteur français et sociétaire de la comédie française, né en octobre 1936. Le 28 août 1833, l'esclavage est aboli dans l'Empire britannique. En 1933, Violette Nozière est arrêtée pour parricide. Son père qui la violait est décédé, sa mère qui refusait de voir l'inceste s'en sort. En 1944, Bordeaux, Marseille et Toulon sont libérés. En 1963, dans son discours, Martin Luther King prononce le célèbre « I have a dream ». En 1996, le divorce du prince Charles et de Lady Diana est prononcé. En 2014, Recep Tayyip Erdogan devient le nouveau président de la République turque. Enfin, le 28 août 2024, la place de la Concorde à Paris accueille la cérémonie d'ouverture des Jeux paralympiques d'été. Le dicton du jour, à la Saint-Augustin, le soleil a grillé le serpolet et le thym. Demain, vous penserez à fêter les Sabines.
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3: Née le 18 décembre 1900 près de Saint-Malo, Suzy Solidor s'installe à Paris avec sa compagne après la Grande Guerre et s'initie au métier d'antiquaire. À partir de 1931, elle se tourne vers la chanson et devient un modèle incontournable pour de nombreux peintres grâce à sa beauté et à ses magnifiques cheveux blonds. En 1933, elle ouvre son propre cabaret surnommé « La vie parisienne », lieu de rencontres homosexuelles, y interprète des chansons surtout en rapport avec la mer et les marins, parmi lesquelles « La belle escale »,« Le doux caboulot »,« Mon légionnaire » et « Johnny Palmer ». Sa voix grave, quasi masculine, est très appréciée. Lors de la Seconde Guerre mondiale, elle garde ouvert son cabaret et accueille, sans gêne d'ailleurs, des officiers allemands, ce qui lui vaut des reproches de la commission d'épuration à la fin de l'occupation. Elle décide alors de remettre son établissement à la chanteuse Colette Mars et d'en ouvrir un nouveau, rue Balzac, surnommé « Chez Suzy Solidor ». Elle se retire de la vie artistique au début des années 60 et s'en va vivre sur la Côte d'Azur où elle s'éteint à Cagnes-sur-Mer le 31 mars 1983.

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3: Née le 25 novembre 1922 en Catalogne, Gloria Lasso est tout d'abord assistante dans un cabinet médical, avant de devenir en 1949 animatrice dans une radio espagnole. En 1954, elle débarque à Paris et chante dans un cabaret ibérique des Champs-Élysées. Elle enregistre en 1956 sa plus célèbre chanson, intitulée « Étranger au paradis ».

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Gloria Lasso remporte alors un succès incontestable et devient la première artiste du musical à vendre 1 million de disques en France. Sa voix étonnante, constituée de trilles roucoulantes, lui vaut le surnom de Rossignol madrilène, bien qu'elle soit originaire de Catalogne. Elle enregistre de nombreux tubes, parmi lesquels Amour, castagnette et tango, Bon voyage et Sois pas fâché. Menant une vie très libertine, elle se marie d'ailleurs à 9 reprises, elle connaît par la suite des difficultés en raison de l'apparition sur la scène artistique de la nouvelle star, Dalida, qui lui fait passablement d'ombre. Désabusée, elle quitte la France pour le Mexique, où elle devient à la fin des années 60 une véritable vedette. En 1972, elle tente à nouveau un retour dans l'Hexagone, mais le public ne répond pas à ses attentes. Seul un certain Pascal Sevran, grâce à son émission « La chance aux chansons », lui donne un semblant de notoriété. Gloria Lasso repart alors en Amérique centrale, où elle meurt d'une crise cardiaque le 4 décembre 2005.

Une émission innovante, sûrement trop, remue l'opinion, avec son humour noir et grinçant. On y voit la présentatrice, Anne-Marie Pesson, dans un cercueil, et des bébés en celluloïde dans un hachoir à viande. L'émission provocatrice, Les raisins verts, de l'atypique Jean-Christophe Averty, fait scandale. Averti génial ou à l'asile? Selon un sondage de Télé 7 jours, 80% des téléspectateurs rejettent l'émission. La France n'est pas encore prête à accepter tous les écarts. La vague surf se confirme avec un groupe yéyé formé de 2 filles et 4 garçons d'1m48 de taille moyenne. Venus de Madagascar, les yéyés sont universels. Ils triomphent au festival de San Remo et prennent le nom du genre musical qu'ils représentent, les surfs.

0: Reviens vite et oublie, les minuscules surfs tombent à point nommé pour constater l'engouement des Français pour les bandes dessinées petit format. Des héros sur papier envahissent les librairies. Depuis 3 ans, Marc, Catherine et même leurs parents achètent ces dizaines de compagnons qui prennent place dans nos poches. Marc préfère les cow-boys, Opalon Cassidy, Buck John, Kit Carson, Pecos Bill, Tex Stone et bien sûr le fameux trappeur blond et musclé, Black le Rock, avec sa toque à la Davy Crockett qui combat les tuniques rouges anglaises pour l'indépendance de l'Amérique. Catherine préfère le magicien Mandrake aux cheveux gominés. En 1963, tout le monde a au moins lu ou croisé une fois un de ces héros invincibles. Les copies de Tarzan, Hakim ou Zambla. Et encore, Caribou, Rapace, Navi, Météor, Gary, Rodeo, Yuma, Kiwi, Apache, Mustang, etc. La bande dessinée de poche qu'on se prête si facilement entre copains. Et partout, elle se décline même en chansons.
1: Bonjour, je

Henri Salvador, fan de Tom et Jerry, commence son flirt avec Walt Disney. Sa mini petite souris devient une rengaine qu'on voit aussi en Scopitone. En 63, la BD est en pleine bourre, terme qui sera fatal à l'écrivain Jean Bruce, créateur de l'agent secret OSS 117 qui se tue à 180 à l'heure au volant de sa Jaguar. Dans le magazine Pilote, Greg crée Achille Talon, rond du ventre, dont l'expression favorite est hop. Le dessinateur Cabu met au monde le grand Duduche, un lycéen bien de son temps, nonchalant, paresseux et contestataire. Marc aura pour ses 14 ans le premier album de Gaston Lagaffe et les derniers Tintin et Milou, les bijoux de la Castafiore et Astérix et les Goths. Enfin, les lutins bleus, coiffés de bonnets phrygiens nommés Schtroumpf, sortent en album. Le numéro 1 et ses trois histoires de Schtroumpf, un noir, un volant et le voleur de Schtroumpf, quelques succès typiques de l'année. On commence avec le niçois Alain Dumas. Ça fait un drôle d'effet.

Pétula Clark, qui chante toujours en français avec son accent qui ravit tous ses fans. Elle vend beaucoup de disques en Europe. Deux titres cette année, Mon Bonheur Danse et J'ai tout

et actualité en 1963. Le 24 août, à Caracas, la star du football mondial, l'Espagnol Di Stéfano, est enlevé par un groupe d'extrême gauche. Les fans sont vite rassurés. Il est relâché. Deux jours plus tard, alors que le 7e attentat contre le général de Gaulle est déjoué à l'école militaire, le lieutenant-colonel Bastien Thierry, à l'origine de l'attentat du Petit Clamart en 62, est fusillé. Le général de Gaulle lui a refusé la grâce accordée aux autres condamnés. Selon le général, lui n'avait pas l'excuse d'être pied noir. Robert Schuman, ex-ministre des Affaires étrangères, un des pères fondateurs de l'Europe, meurt cette année.

Franck Alamo, tout se sait un jour. L'invasion des yéyés désole les amateurs de rock. Alors, ils se retrouvent entre copains pour, faute de mieux, écouter les 45 tours venus d'Amérique. Qu'un copain a réussi à se procurer, on ne sait trop comment. Catherine a pu découvrir quelques morceaux terribles. Roy Orbison, Jimmy Gilmer et Fats Domino.

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1: Il est 17h.
2: Bonjour, le ministre de l'Intérieur a annoncé que 3 personnes ont été légèrement blessées dans la Loire, le Val-de-Marne et le Doubs lors des violents orages de ces dernières heures. Laurent Nunez évoque plusieurs centaines d'interventions des secours. La situation a été particulièrement soutenue en Île-de-France dans l'Est et le Sud-Est. Roland Lescure estime que la croissance française nulle au deuxième trimestre vient surtout de l'été caniculaire qu'a traversé le pays. Le ministre de l'Économie s'appuie sur les explications de l'INSEE qui impute cette baisse à la dégradation de la production agricole fin juillet. L'impact macroéconomique des canicules à répétition et de la sécheresse sera intégré désormais dans les prévisions économiques de Bercy pour le prochain budget. Les prix à la consommation ont augmenté de 2,4% sur un an en août, tirés par ceux de l'énergie, après 2,1% en juillet, selon une estimation provisoire publiée ce vendredi par l'INSEE. En août 2025, avant le déclenchement de la guerre au Moyen-Orient, l'inflation était de 0,9% sur un an, les prix de l'énergie baissaient alors de 6,2% sur un an. Le roi de Norvège, Harald V, qui est mort à l'âge de 89 ans, a annoncé ce matin le palais royal. L'état de santé du souverain, hospitalisé depuis le 17 août pour des complications liées à une maladie du sang, s'était détérioré. Les crues survenues avant-hier à la frontière du Népal et du Tibet ont causé la mort d'au moins 472 personnes selon les derniers bilans. Les secouristes sont toujours à la recherche de quelques 1400 disparus. Et un mot de football, l'Olympique de Marseille, Rennes et l'Olympique Lyonnais vont connaître ce vendredi leurs adversaires de la phase de ligue de la Ligue Europa 2026-2027. Le tirage au sort est organisé à Monaco à partir de 13h. C'est la fin de ce flash, une très bonne journée à toutes et à tous.
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1: Bonjour à tous, dans l'actualité musicale du jour, on parle des Destiny's Child, des remixes inédits pourraient sortir prochainement. L'ancien manager du groupe et père de Beyoncé a lâché une bombe. Plusieurs remixes inédits des Destiny's Child pourraient sortir bientôt, avec à la clé des featuring surprises. De quoi donc raviver la flamme chez les fans du girls band le plus emblématique des années 2000. Près de 20 ans après leur dernier album, les Destiny's Child pourraient être de retour prochainement avec une série de remix, des remix du groupe qui sortiront donc très prochainement, une annonce qui a immédiatement enflammé la toile. Ce n'est pas tout, alors qu'on lui demandait quels artistes participeraient à ces remix, le père de Beyoncé a commencé à citer le nom de Missy Elliott avant de reprendre et de couper court à la discussion. La rappeuse, qui avait déjà plusieurs fois collaboré avec le groupe, notamment sur l'album This Is Remix en 2002, pourrait ainsi retrouver l'univers R&B du trio. En tous les cas, le père de Beyoncé n'a toutefois donné ni date précise, ni la liste des titres concernés. Laissez donc planer le suspense autour de ce retour surprise très attendu. On se retrouve très vite avec d'autres actualités musicales.

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2: Né le 3 février 1953 à Long Island, dans l'État de New York, Joel Mogensen quitte les États-Unis avec ses parents en 1960 pour s'établir au Danemark. En 1965, elle reçoit une guitare et décide de devenir chanteuse. Douée, elle donne ses premiers concerts dans les salles danoises alors qu'elle n'est âgée que de 15 ans. Quelque temps plus tard, la famille quitte le Danemark pour la France et c'est alors que tout va se précipiter pour la petite Joëlle. À peine arrivée à Saint-Tropez, elle rencontre un certain Serge Kohlen, musicien pour Michel Polnareff. Tous deux tombent amoureux et se marient en 1969. Joëlle n'a que 17 ans. 2 ans plus tard, le couple rencontre un vieil ami d'enfance en la personne de Lionel Gaillardin, guitariste de Nino Ferrer. Le groupe est formé, donne plusieurs concerts au début des années 70 et prend pour nom « Il était une fois ». Les tubes s'enchaînent, parmi lesquels « Pomme »,« Que fais-tu ce soir après dîner ?», Les filles du mercredi et surtout l'immortel, j'ai encore rêvé d'elle en 1975.

Est-ce le succès ou la renommée? Quoi qu'il en soit, Joel Mogensen décide de quitter le groupe à la fin des années 70 et de débuter une carrière solo. Elle enregistre un premier album en 1980 s'intitulant « Joel tout court ». Las, cette nouvelle carrière ne dure pas, puisqu'elle meurt subitement le 15 mai 1982 d'un œdème pulmonaire. L'idole de tout un pays n'a que 29 ans.

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1: Il est 18h.
2: Bonsoir, le ministre du Travail Jean-Pierre Farandou a annoncé que le revenu de solidarité active et l'allocation de solidarité aux personnes âgées seront indexés sur l'inflation dans le budget 2027. Le projet de loi de finances et du budget de la sécurité sociale doit être présenté prochainement. Le feu de Calenzana en Haute-Corse est fixé. Au total, le bilan officiel fait état de 64 hectares parcourus par les flammes. 7 maisons, 5 bungalows et une dizaine de véhicules ont été détruits. D'importants moyens et matériels restent engagés afin de traiter les points chauds et les lisières. En moins de 2 semaines, 150 000 fidèles se sont inscrits pour assister aux célébrations du pape Léon XIV à Lourdes les 26 et 27 septembre prochains. Le sanctuaire sera plein et aucun accès ne sera autorisé. Sans le précieux sésame, à titre de comparaison, 60 000 pèlerins sont réunis lors des pèlerinages du 15 août, temps fort du sanctuaire. Les secours toujours à pied d'œuvre pour tenter de retrouver des rescapés 2 jours après la crue destructrice qui a ravagé le nord du Népal et les pentes tibétaines. Les sauveteurs ont déjà extirpé 547 corps au Népal, 5 en Chine, près de 1400 personnes dont des centaines de touristes et de pèlerins étrangers sont toujours portés disparus. Près de 93 000 personnes pourraient avoir été affectées par ces inondations qui ont frappé mercredi une région frontalière entre le Népal et le Tibet. Un mot de football, le tirage au sort de la Ligue Europa a livré son verdict. Rennes affrontera notamment la Juventus Turin et l'Olympiakos en phase de Ligue. L'OM sera également opposé au club grec, le Celtic Glasgow ou encore le Bayer Leverkusen. Lyon croisera également la route des Allemands mais aussi celle de Crystal Palace. C'est la fin de ce flash, une bonne fin de journée à notre écoute.
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2: Hey, Johnny Jane, tu te souviens du film de Gainsbourg ?

0: Moi, j'ai des opérettes que j'ai jouées pendant 6 mois, 8 mois. Et bien, le dernier jour, je trouve encore un truc. C'est extraordinaire parce que je suis toujours à l'affût. Même avec mes camarades, je disais, mais pourquoi tu dis cette phrase qui devrait marcher et qui ne marche pas? Je sortais de scène, je les regardais, je dis, mais ça devrait marcher, ça. Alors, je les attendais à la sortie, vite fait, en attendant d'aller me changer. Je dis, si demain, tu le dis à l'envers, tu mets le verbe avant, ça va peut-être marcher. Et j'arrivais à faire marcher un truc et j'étais contente. Alors que ça ne me touchait pas personnellement, je veux dire. Mais c'est ça, c'est la recherche.
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1: Mais pour moi, c'était le bonheur, puisque en fait, j'ai commencé en professionnel le 1er juin 1983. Avant, j'étais directeur artistique pendant 8 ans chez Vogue, les disques Vogue. Et en fait, j'avais pris 6 mois sans solde. Et j'ai arrêté le 1er juin, je devais recommencer le 1er décembre. Donc, Madame avait marché très fort. Puis, on a sorti l'Orital. Et j'étais numéro 1 partout. Voilà, donc voilà, c'était vraiment les années bonheur. C'est vrai.

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2: Bonjour à tous. Aujourd'hui, gros plan sur Mauro Icardi. Mauro Icardi voit le jour en février 1993 en Argentine. Mauro Icardi foule les terrains de football pour la première fois avec son club de cœur lorsque sa famille s'installe sur une île espagnole. Il est repéré par les plus grands clubs européens, fait ses débuts internationaux en 2008 à l'âge de 15 ans dans le centre de formation du FC Barcelone. Il y reste alors 3 ans. Passé professionnel en 2011, il signe avec la Sampdoria, puis Gênes, avant d'être sélectionné en 2012 par l'équipe nationale d'Argentine. Très sollicité et populaire, l'attaquant est courtisé par l'Inter de Milan et décide de s'engager avec ce club italien en 2013. Blessé à plusieurs reprises, le joueur rate de nombreux matchs et est par la suite prêté pour la saison 2019-2020 au Paris Saint-Germain. Au printemps 2020, au terme d'un contrat de prêt, le Paris Saint-Germain officialise l'achat définitif du joueur pour un montant de 50 millions d'euros. Côté cœur, Mauro Icardi est marié depuis 2014 à la chroniqueuse italienne Wanda Nara. Wanda est déjà la maman de 3 enfants qu'elle a eu avec le footballeur Maxi Lopez. Ensemble, ils ont 2 filles, Francesca et Isabella, nées respectivement en 2015 et 2016. On se retrouve

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0: Alors ma biche, justement, je tiens à décevoir peut-être les gens qui croyaient que c'était une adaptation. Biche ma biche est une originale. Alors voilà comment ça s'est passé. Corbineau, Jean-Claude Corbineau, mon attaché de presse à l'époque, me dit « Est-ce que tu veux rencontrer celui qui écrit des paroles et des musiques pour ton idole Elvis Presley ?» Il s'agissait de Mantchoumane. Voilà, Mantchoumane que j'ai fait venir en France. C'est moi qui l'ai fait venir. Il m'a fait choisir entre les 3 ou 4 chansons qu'il avait amenées. Et donc, j'ai chanté Biche ma biche, voilà.
1: Biche, moi, je m'imagine que ce sont de papillons bleus.
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1: Des

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2: Née en 1932 à Paris, Monique Gaube débarque au Québec à l'âge de 22 ans et étudie le chant, tout en participant avec succès à plusieurs concours d'amateurs. Elle débute sa carrière en 1956 au cabaret Les Trois Castors de Jacques Normand. Ses chansons sont principalement tournées vers le registre d'Édith Piaf. Elle interprète toutefois des œuvres d'autres artistes renommés, comme La Mama de Charles Aznavour ou Fais la rire d'Hervé Villard. Parallèlement à sa carrière d'interprète, elle anime des émissions à la radio et à la télévision québécoise, telles que Le Bel de Nuit et Avec plaisir. À la fin des années 60, elle décide de mettre un terme à sa carrière et disparaît le 19 décembre 2002 à Montréal.

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1: Il est 19h.
2: Bonsoir, le ministre du Travail Jean-Pierre Farandou a annoncé que le revenu de solidarité active et l'allocation de solidarité aux personnes âgées seront indexés sur l'inflation dans le budget 2027. Le projet de loi de finances et du budget de la sécurité sociale doit être présenté prochainement. Le feu de Calenzana en Haute-Corse est fixé. Au total, le bilan officiel fait état de 64 hectares parcourus par les flammes. 7 maisons, 5 bungalows et une dizaine de véhicules ont été détruits. D'importants moyens et matériels restent engagés afin de traiter les points chauds et les lisières. En moins de 2 semaines, 150 000 fidèles se sont inscrits pour assister aux célébrations du pape Léon XIV à Lourdes les 26 et 27 septembre prochains. Le sanctuaire sera plein et aucun accès ne sera autorisé. Sans le précieux sésame, à titre de comparaison, 60 000 pèlerins sont réunis lors des pèlerinages du 15 août, de temps fort du sanctuaire. Les secours toujours à pied d'œuvre pour tenter de retrouver des rescapés deux jours après la crue destructrice qui a ravagé le nord du Népal et les pentes tibétaines. Les sauveteurs ont déjà extirpé 547 corps au Népal, 5 en Chine. Près de 1400 personnes, dont des centaines de touristes et de pèlerins étrangers, sont toujours portées disparues. Près de 93 000 personnes pourraient avoir été affectées par ces inondations qui ont frappé mercredi une région frontalière entre le Népal et le Tibet. Un mot de football, le tirage au sort de la Ligue Europa a livré son verdict. Rennes affrontera notamment la Juventus Turin et l'Olympiakos en phase de Ligue. L'OM sera également opposé au club grec, le Celtic Glasgow ou encore le Bayer Leverkusen. Lyon croisera également la route des Allemands mais aussi celle de Crystal Palace. C'est la fin de ce flash, une bonne fin de journée à notre écoute.
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2: Né le 1er décembre 1950 à Montréal, fils du célèbre organiste-pianiste Lucien Hétu, Daniel Hétu apprend le piano dès l'âge de 4 ans. Petit Mozart du clavier, il enregistre à 11 ans son premier disque à l'orgue intitulé « La parade des soldats de bois ». Ce vinyle lui vaut immédiatement le grand prix du disque canadien dans la section enfantine. Il continue avec persévérance ses études musicales, notamment le piano et l'orchestration, et sort en 1972 son premier album instrumental intitulé « Daniel Hétu joue Roger Whittaker ». Il accompagne aussi bien dans le courant des années 70 de très nombreux artistes de la chanson québécoise, comme René Claude, Véronique Béliveau et Michel Louvain, que des artistes français comme Charles Aznavour, Gilbert Bécaud et Mireille Mathieu. À partir de 1975 et parallèlement à ses fonctions de pianiste, d'arrangeur et de compositeur, Daniel Hétu anime de nombreuses émissions de radio et de télévision, comme Les Tannants et l'Artichaut sur CFM TV. Il continue également à enregistrer des chansons ayant pour nom « La saison de l'amour »,« Je cherche une fille »,« Je danse avec lui » ou bien encore « Le cœur en quarantaine ». Atteint d'une hémorragie gastrique, le Québécois meurt subitement le 8 janvier 2008.

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2: Né le 27 mai 1946 à Marles-les-Mines, dans le Pas-de-Calais, Françoise Koutcheida adore chanter dès son plus jeune âge. Elle devient institutrice en maternelle et initie ses élèves à la pratique du chant. Mais son attrait pour la chanson est beaucoup trop fort. Elle décide alors de quitter son métier et d'ouvrir un café-théâtre surnommé Les Trois Pierrots à Liévin, dans la banlieue de Lens. En 1992, et afin de dénicher des talents pour son établissement, elle se rend à Montauban, où se côtoient de nombreux artistes. Comble du hasard, c'est finalement elle-même qui sera sur scène, puisqu'elle vient en aide à un artiste perdu dans les paroles de la bohème de Charles Aznavour. Le célèbre producteur et chanteur Pierre Barou, spectateur lambda ce soir-là, remarque immédiatement son talent et lui demande de chanter a cappella. Le succès est instantané. Françoise Koutcheida entame alors, sans le savoir, une nouvelle et brillante carrière dans la chanson. Entre 1995 et 2006, elle enregistre 4 albums reprenant à merveille les œuvres de plusieurs artistes renommés, parmi lesquels Charles Aznavour, Romain Didier et Alain Leprest, son ami de toujours. En 1996, cette nordiste à la voix très puissante remporte le prix de l'Académie Charles Cros et se produit sur de nombreuses scènes internationales. Atteinte dans sa santé, Françoise Koutcheida s'éteint le 17 juillet 2023 à l'âge de 77 ans.

ma raison d'être, quand j'ai quitté ma famille à 16-17 ans, mon idée était absolument que de faire du musical. Je ne pensais pas qu'un jour j'aurais joué une comédie, que je serais arrivé à jouer. À ce moment-là, je faisais le genre Dranem, car Dranem était en plein boom, et beaucoup de jeunes, comme moi à ce moment-là, nous étions omnubilés par Dranem et on ne voyait que Dranem. Je m'efforçais de faire comme Dranem. J'arrivais au milieu de la scène et vous ne m'auriez pas fait bouger pour un boulet de canon. Je fermais les yeux alors que j'avais plutôt envie de sauter, mais rien à faire.

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2: Né le 1er décembre 1947 à Paris, Alain Bachung est élevé par sa grand-mère en Alsace et joue de l'harmonica dès l'âge de 5 ans. En 1959, il débarque dans la capitale tout en observant les grands artistes de la chanson française et en écoutant les stars du rock américain que sont Gene Vincent, Buddy Holly et Elvis Presley. Subjugué par cet environnement musical, il crée un groupe avec des copains surnommés les Dunces, alias les Cancres. Par la suite, Alain Bachung parvient à enregistrer ses premiers 45 tours, alors qu'il n'a pas encore 20 ans, comme « Pourquoi rêvez-vous des États-Unis ?» et « Les Romantiques ». Malheureusement, le succès le fuit. Ce n'est finalement qu'en 1980 qu'il connaît une belle renommée avec le titre « Gabi au Gabi ».
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D'autres chansons voient le jour, dont « Te revoir »,« Milliards de nuits dans le frigo », »,« Station service », »,« C'est la faute à Dylan » et surtout « Osez Joséphine » en 1991, qui contient quelques reprises de classiques rock américains.

Parallèlement, Alain Bashung se produit au cinéma et joue dans 16 films entre 1981 et 2007. Sa longue et fructueuse carrière lui permet d'être promu chevalier de la Légion d'honneur en 2009 et de remporter quelques jours seulement avant sa disparition 3 trophées lors des Victoires de la musique pour son ultime album Bleu Pétrole. Atteint d'un cancer des poumons, ce grand rockeur de la chanson française au charisme ténébreux nous quitte à Paris le 14 mars 2009.

En définitive, j'ai pas fait de métier. Moi, je suis rentré par effraction dans une salle de cinéma. Et puis j'ai approché les stars qui me faisaient rêver. Et donc, ça a été ça, ma vie. L'estime.

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1: Il est 20h.
2: Bonsoir, le ministre du Travail Jean-Pierre Farandou a annoncé que le revenu de solidarité active et l'allocation de solidarité aux personnes âgées seront indexés sur l'inflation dans le budget 2027. Le projet de loi de finances et du budget de la sécurité sociale doit être présenté prochainement. Le feu de Calenzana en Haute-Corse est fixé. Au total, le bilan officiel fait état de 64 hectares parcourus par les flammes. 7 maisons, 5 bungalows et une dizaine de véhicules ont été détruits. D'importants moyens et matériels restent engagés afin de traiter les points chauds et les lisières. En moins de 2 semaines, 150 000 fidèles se sont inscrits pour assister aux célébrations du pape Léon XIV à Lourdes les 26 et 27 septembre prochains. Le sanctuaire sera plein et aucun accès ne sera autorisé. Sans le précieux sésame, à titre de comparaison, 60 000 pèlerins sont réunis lors des pèlerinages du 15 août, temps fort du sanctuaire. Les secours toujours à pied d'œuvre pour tenter de retrouver des rescapés deux jours après la crue destructrice qui a ravagé le nord du Népal et les pentes tibétaines. Les sauveteurs ont déjà extirpé 547 corps au Népal, 5 en Chine, près de 1400 personnes dont des centaines de touristes et de pèlerins étrangers sont toujours portés disparus. Près de 93 000 personnes pourraient avoir été affectées par ces inondations qui ont frappé mercredi une région frontalière entre le Népal et le Tibet. Un mot de football, le tirage au sort de la Ligue Europa a livré son verdict. Rennes affrontera notamment la Juventus Turin et l'Olympiakos en phase de Ligue. L'OM sera également opposé au club grec, le Celtic Glasgow ou encore le Bayer Leverkusen. Lyon croisera également la route des Allemands mais aussi celle de Crystal Palace. C'est la fin de ce flash, une bonne fin de journée à notre écoute.
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3: J'ai encore des chansons de charme, parce qu'il faut oublier quand même que je suis chanteur de charme, alors le chanteur de charme en mandoline et tout ça, ça ne marcherait pas. J'ai une chanson américaine qui a pour titre Mandoline à minuit. Ça fait Mandoline à minuit, mandoline d'amour. Vous voyez, Venise, la gondole et tout ça. Et pour finir, j'ai une chanson, pas pour finir le tour de chant, non, mais pour finir l'histoire aujourd'hui, parce que je ne vais pas vous chanter tout mon tour de chant. Eh bien, j'ai une chanson qui s'appelle Pussycat. Oui, je l'aime beaucoup, c'est une chanson du Texas. Elle fait « Oh, mamzelle, pussycat, pousse, pousse, pousse !»

0: Quand j'ai débuté dans la chanson, j'avais 46 ans. Et je n'avais pas le trac, c'était de l'inconscience. Mais maintenant, je suis conscient. Alors, c'est de la panique.
1: C'est moi, c'est l'Italien.

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0: Il suffisait de presque rien.

0: Ma raison d'être, quand j'ai quitté ma famille à 16-17 ans, mon idée était absolument que de faire du musical. Je ne pensais pas qu'un jour j'aurais joué une comédie, que je serais arrivé à jouer. À ce moment-là, je faisais le genre Dranem, car Dranem était en plein boom, et beaucoup de jeunes, comme moi à ce moment-là, nous étions omnubilés par Dranem et on ne voyait que Dranem. Je m'efforçais de faire comme Dranem, j'arrivais au milieu de la scène et vous ne m'auriez pas fait bouger pour un boulet de canon. Je fermais les yeux alors que j'avais plutôt envie de sauter, mais rien à faire.
1: Si tous les coquilles avaient des clochettes aussi, au-dessus de la tête, ça ferait un chahut qu'on ne s'entendrait plus.
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2: Né le 2 novembre 1927 à Montpellier, Jean-Pierre Suc fréquente les Beaux-Arts avant de devenir professeur de dessin. Parallèlement, il assouvit sa passion de la musique en jouant du piano et forme en 1951 un petit orchestre de jazz surnommé l'Original Jazz Gang. Une année plus tard, il débarque à Paris en compagnie de l'acteur Henri Serre. Tous deux dénichent une ancienne mercerie qu'ils transforment en cabaret. En 1954, les deux compères ouvrent une nouvelle boîte portant le nom de Cheval d'Or. De nombreuses personnalités fréquentent l'établissement, comme Raymond Devos, Victor Lanoux, Pierre Richard et Anne Sylvestre. Jean-Pierre Suc interprète pour sa part plusieurs chansons, parmi lesquelles en 1959, Tout Rouge, Isabelle, Madouce et Eureka. Pourtant adulé par les plus grands artistes de la chanson francophone, dont Jacques Brel, disant de lui qu'il n'y a que deux chanteurs à Paris, Brassens et Suc, Jean-Pierre Suc se suicide dans un train le ramenant dans sa ville natale de Montpellier le 17 mai 1960.

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2: Né le 26 mars 1929 à Cahors, Charles Dumont fait ses études à Toulouse, tout en étant passionné de musique. Mais peinant à assimiler le piano, le solfège et la théorie musicale dans son ensemble, il découvre sa vocation pour la trompette grâce à Armstrong. En pleine guerre mondiale, il crée un premier orchestre de jazz, puis monte à Paris. Malheureusement, une tumeur bénigne des amygdales lui interdit de jouer de la trompette. Charles Dumont apprend alors le piano avec opiniâtreté et compose ses premières chansons. En 1956, il souhaite rencontrer Édith Piaf pour lui présenter ses compositions, mais cette dernière refuse catégoriquement de le recevoir. Dumont retente sa chance 4 ans plus tard et Piaf accepte finalement de lui ouvrir sa porte. Il joue alors « Non, je ne regrette rien », parole de Michel Vauquer. Édith Piaf est subjuguée.
3: Non.

Grâce à cette mémorable chanson, la carrière de Charles Dumont est lancée. Jusqu'à la mort de Piaf 3 ans plus tard, il lui écrit une trentaine de chansons, dont notamment « Mon Dieu », « Les flonflons du bal » et « Les amants ».

Après la disparition de Piaf en 1963, Charles Dumont écrit des chansons pour de nombreux artistes, comme « La propriétaire » pour Juliette Gréco et « Le mur » pour Barbara Streisand. En 1967, il rencontre Sophie Macnot, qui l'encourage à interpréter lui-même ses œuvres. Il entame donc une carrière personnelle et remporte 2 disques d'or avec les titres « Une chanson » en 76 et « Les amours impossibles » en 78.

0: garçon. Ça dure quelques saisons, une chanson.
1: Charles Dumont monte sur scène jusqu'à 90 ans, donnant de nombreuses représentations devant un public enthousiasmé. Atteint dans sa santé, cet auteur

J'ai eu beaucoup d'expérience à travailler à gauche, à droite, à faire des boulots de toutes sortes. Et à chaque fois, je me disais, je préfère mourir plutôt que faire ça. Donc, j'ai essayé de trouver une façon un peu qui peut me convenir. Et en l'occurrence, de faire l'artiste, c'est encore, pour moi, la vie où je suis le plus libre et où je maîtrise le mieux les emmerdements.

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1: Il est 21h.
2: Bonsoir, le ministre du Travail Jean-Pierre Farandou a annoncé que le revenu de solidarité active et l'allocation de solidarité aux personnes âgées seront indexés sur l'inflation dans le budget 2027. Le projet de loi de finances et du budget de la sécurité sociale doit être présenté prochainement. Le feu de Calenzana en Haute-Corse est fixé. Au total, le bilan officiel fait état de 64 hectares parcourus par les flammes. 7 maisons, 5 bungalows et une dizaine de véhicules ont été détruits. D'importants moyens et matériels restent engagés afin de traiter les points chauds et les lisières. En moins de 2 semaines, 150 000 fidèles se sont inscrits pour assister aux célébrations du pape Léon XIV à Lourdes les 26 et 27 septembre prochains. Le sanctuaire sera plein et aucun accès ne sera autorisé. Sans le précieux sésame, à titre de comparaison, 60 000 pèlerins sont réunis lors des pèlerinages du 15 août, temps fort du sanctuaire. Les secours toujours à pied d'œuvre pour tenter de retrouver des rescapés deux jours après la crue destructrice qui a ravagé le nord du Népal et les pentes tibétaines. Les sauveteurs ont déjà extirpé 547 corps au Népal, 5 en Chine, près de 1400 personnes dont des centaines de touristes et de pèlerins étrangers sont toujours portés disparus. Près de 93 000 personnes pourraient avoir été affectées par ces inondations qui ont frappé mercredi une région frontalière entre le Népal et le Tibet. Un mot de football, le tirage au sort de la Ligue Europa a livré son verdict. Rennes affrontera notamment la Juventus Turin et l'Olympiakos en phase de Ligue. L'OM sera également opposé au club grec, le Celtic Glasgow ou encore le Bayer Leverkusen. Lyon croisera également la route des Allemands mais aussi celle de Crystal Palace. C'est la fin de ce flash, une bonne fin de journée à notre écoute.
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3: Moi, j'ai des opérettes que j'ai jouées pendant 6 mois, 8 mois, et bien le dernier jour, je trouve encore un truc. C'est extraordinaire parce que je suis toujours à l'affût. Même avec mes camarades, je disais, mais pourquoi tu dis cette phrase qui devrait marcher, qui ne marche pas? Je sortais de scène, je les regardais, je dis, mais ça devrait marcher, ça. Alors j'étais attendu à la sortie, vite fait, en attendant d'aller me changer. Je dis, si demain tu le dis à l'envers, tu mets le verbe avant, ça va peut-être marcher. Et j'arrivais à faire marcher un truc et j'étais contente. Alors que ça ne me touchait pas personnellement, je veux dire. Mais c'est ça, c'est la recherche.

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0: Entrez dans le grenier de Willy et bienvenue en 1992. Nous sommes à Los Angeles le 30 avril. Des émeutes et incendies ravagent la ville. Quatre policiers ont été acquittés pour le matraquage à mort de Rodney King, un automobiliste noir. La population afro-américaine est indignée. Et dans la playlist de 1992, on écoute une chanson écrite, interprétée par Danny Briand. Suzette, la chanson est sortie en single en 92 et s'est vendue à 125 000 exemplaires. Voici Danny Briand, Suzette.
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1: Je suis toujours occupé avec la musique dans ma tête. 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Elle me trompe jamais. 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
2: Né le 25 mars 1970 à Los Angeles, fille d'immigrés haïtiens, Terry Moïse étudie l'économie à l'université de Berkeley, avant de s'installer à Paris en 1990 en tant que fille au pair. Tout en étudiant les lettres à la Sorbonne, elle se passionne pour la musique et devient choriste. Remarquée par plusieurs producteurs, elle enregistre son plus célèbre titre en 1996, intitulé « Les poèmes de Michel », récompensé l'année suivante par le prix du meilleur artiste interprète francophone lors des Victoires de la musique. En 1998, Terry Moïse sort un second album comportant le titre « Fais semblant ». Puis effectue de nombreuses tournées en France et à l'étranger. Son style mélangeant la pop douce et le soul avec des touches caribéennes est très apprécié. Âgée de 43 ans, cette auteure-compositrice-interprète met fin à ses jours le 7 mai 2013 dans un hôtel de Madrid.

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2: Né le 6 février 1921 à bord du paquebot Pierre le Grand, Irène de Trébert entre à l'opéra alors qu'elle n'a que 5 ans. Elle enregistre en 1932 des chansons pour les enfants, comme « J'ai du bon tabac » et « Au clair de la lune ». Après avoir participé à des revues et chanté dans des cabarets, elle rencontre un succès de plus en plus important. Grâce à sa collaboration avec le compositeur et chef d'orchestre Raymond Legrand, et tout en étant attirée par le swing, elle interprète plusieurs chansons de ce style novateur qui fait tant fureur au début des années 40, dont notamment « Mademoiselle Swing » et « La guitare à Chiquita ».
3: Ça se passe.

Ces disques, bien que dénigrés par les autorités nazies, sont fréquemment diffusés sur Radio Paris lors de la Seconde Guerre mondiale afin de redonner de l'espoir au peuple français. Au milieu des années 50, elle cesse de chanter et ouvre une école de danse à Paris. Mademoiselle Swing s'éteint à Saint-Jean-de-Luz le 13 mai 1996.

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2: Né le 15 décembre 1946 à Québec, Steve Fizette est remarqué en 1970 grâce au titre « Les chemins de l'été » ou « Dans ma Camaro », texte de Luc Plamondon, qui rencontre un succès considérable. D'autres chansons, plus ou moins importantes, voient le jour dans les années 70, dont notamment « Les Laurentides », « Le temps de vivre » et « Allons danser petit bébé ». Parallèlement, il se produit également dans plusieurs films, ainsi que dans la série « Les Bergers ». Steve Fizette se retire finalement de la scène à la fin des années 70 pour des raisons personnelles et de santé. Ce Québécois pur souche s'éteint le 7 novembre 2015 à Montréal à la suite d'un arrêt cardiaque.

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1: Il est 22h. 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
2: Né le 11 juillet 1951 à Nointel, dans l'Oise, Évelyne Leclerc grandit dans les Alpes-Maritimes, où elle suit une scolarité brillante, obtenant son baccalauréat avec mention bien. Elle rêve alors de devenir hôtesse de l'air, mais son père aussi oppose. Un compromis la conduit à intégrer une école de secrétariat à Nice. Son entrée dans la télévision relève du hasard. En 1969, alors qu'elle assure une permanence lors d'un congrès à Nice, elle est filmée par une équipe régionale de l'ORTF. Le directeur de la station, séduit par sa présence, l'invite à passer un essai. À 17 ans, elle devient ainsi la plus jeune speakerine de France. Elle présente les programmes régionaux, puis remplace ponctuellement les speakerines nationales durant les étés du début des années 70. Le 6 janvier 1975, date de naissance officielle de TF1, Évelyne Leclerc rejoint la chaîne comme speakerine titulaire. Elle y restera jusqu'en 1989, devenant l'un des visages les plus familiers du petit écran. Sa notoriété atteint son apogée lorsqu'elle co-anime à partir de 1985 l'émission culte Tournée Manège, aux côtés de Fabienne Egal, Simone Garnier et Charlie Oleg. Le programme, diffusé jusqu'en 1993, devient un phénomène populaire, réunissant chaque jour des millions de téléspectateurs. Évelyne Leclerc y incarne une animatrice chaleureuse, complice, dont l'humour et la bienveillance marquent durablement le public. Parallèlement à la télévision, elle mène également une carrière à la radio, notamment comme sociétaire des grosses têtes sur RTL et TF1. Elle se produit aussi au théâtre où elle interprète plusieurs rôles comiques et enregistre également quelques chansons, dont une reprise remarquée de « Tu veux ou tu veux pas ». Atteinte dans sa santé, Évelyne Leclerc s'éteint le 30 décembre 2025 à Grasse. Sa disparition suscite une vive émotion. De nombreux hommages saluent une figure emblématique de la télévision française, symbole d'une époque où la chaleur humaine et la simplicité régnaient sur le petit écran.

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1: Bonjour à tous. Dans l'actualité musicale du jour, on parle des Destiny's Child. Des remixes inédits pourraient sortir prochainement. L'ancien manager du groupe et père de Beyoncé a lâché une bombe. Plusieurs remixes inédits des Destiny's Child pourraient sortir bientôt, avec à la clé des featuring surprises. De quoi donc raviver la flamme chez les fans du girls band le plus emblématique des années 2000. Près de 20 ans après leur dernier album, les Destiny's Child pourraient être de retour prochainement avec une série de remix, des remix du groupe qui sortiront donc très prochainement, une annonce qui a immédiatement enflammé la toile. Ce n'est pas tout, alors qu'on lui demandait quels artistes participeraient à ces remix, le père de Beyoncé a commencé à citer le nom de Missy Elliott avant de reprendre et de couper court à la discussion. La rappeuse, qui avait déjà plusieurs fois collaboré avec le groupe, notamment sur l'album This Is Remix en 2002, pourrait ainsi retrouver l'univers R&B du trio. En tous les cas, le père de Beyoncé n'a toutefois donné ni date précise, ni la liste des titres concernés. Laissez donc planer le suspense autour de ce retour surprise très attendu. On se retrouve très vite avec d'autres actualités musicales.
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4: Né le 9 novembre 1882 à Fontanil-Cornillon, dans le département de l'Isère, Barre fait partie des comiques troupiers du même genre que Paulin. Il se produit sur scène, portant un uniforme, avec un air jovial, mais niais. Il crée, avec Bidas en 1913, puis Camp Madelon en 1914. Camp Madelon.

0: Cette chanson ne connaît tout d'abord que peu de succès, mais ayant obtenu l'autorisation de chanter sur le front lors de la Grande Guerre, il décide de l'interpréter à nouveau, et là c'est un succès incontestable. Par la suite, il se produit sur scène, principalement aux Folies Bergères, et y interprète aussi bien des chansons que des sketchs avec son ami Henri Laverne, d'où le duo Barre et Laverne. Parallèlement, Barre joue plusieurs rôles au cinéma, comme dans les films Dans la Marine, Le plus beau du régiment et J'arrose mes galons. Il décède le 19 novembre 1953 à Nogent-le-Rotrou.
1: Quand je suis parti avec ma classe pour dire ici faire mes 3 ans, mon cousin me dit, il y a le fils Bidas qui va dans le même régiment. Tu devrais faire sa connaissance. J'ai fait comme avait dit le cousin, et depuis que je sers la France, Bidas c'est mon meilleur copain.

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1: 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Voilà, j'essaie toujours de faire des choses comme ça. 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
2: Né le 29 avril 1924 à Paris, Zizi Jeanmaire est rat de l'opéra, puis danseuse dans la compagnie Roland Petit, où elle chante pour la première fois sur scène dans le ballet La Croqueuse de Diamants en 1950. Cela la décide à entamer une carrière de music hall. Pour son répertoire, elle fait appel à un inconnu qui n'est autre que Guy Béard, qui lui écrit plusieurs chansons, dont Il y a plus d'un an et Je suis la femme.
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0: Elle poursuit sa carrière en alternant production sur scène et à l'écran. Bernard Dimet lui écrit son plus grand succès en 1957, « Mon truc en plume ».
1: «

Cette chanson est la chanson fétiche de Zizi Jeanmaire, mais aussi un morceau de bravoure de son show qui en définit bien l'esprit, un mélange de gouaille et de chic parisien harmonisé à la tradition du music hall. Cet artiste disparaît le 17 juillet 2020.

Si on veut faire ce genre de métier, et si ça arrive, il vous arrive que vous êtes doué pour le faire, on n'est pas obligé simplement d'être doué uniquement pour faire une chose.

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Voyage en chanson, voyage enchanté, à travers le temps des souvenirs. Départ du 1er janvier 1960, arrivé au 31 décembre 1979. 20 ans d'une vie. 20 années vintage, comme on dit. Inventaire du passé, du temps des copains, de la télévision, des révolutions, du choc pétrolier, des yéyés, des films, du sport, de la conquête de l'espace et de la musique. Deuxième épisode de 1978. La France s'allie par la marée noire bretonne à cause du pétrolier maudit. Amoco Cadiz vit dans la rigueur économique au son du disco qui nous assomme. Ailleurs, le Sud-Liban, en pleine guerre civile, est envahi par l'armée israélienne. Le fils de l'ancien président libanais est assassiné par les phalangistes de Pierre Gemayel. L'Iran, en plein trouble, connaît un vendredi noir à Téhéran, sa capitale, où l'armée ouvre le feu sur les manifestants opposés à Mohamed Reza Pahlavi, le Shah d'Iran. Il y a plus de 100 morts. Est-ce le début de la fin pour la monarchie des Pahlavis, fondée en 1925? À des milliers de kilomètres de là, à Naufle-le-Château, dans les Yvelines, un ayatollah attend son heure. La petite ville, sous les feux des projecteurs, devient le quartier général de la lutte contre le régime impérial d'Iran. Accueilli en France avec l'accord du président Giscard d'Estaing, l'ayatollah Khomeini prépare sa révolution. L'opinion française comprend mal cette protection nationale d'un islamiste pur et dur.

En 1978, Paul McCartney et les Wings chantent With a Little Luck, traduction de Avec un peu de chance. Oui, mais il faudra sûrement pas qu'un peu de chance pour enfin avoir la paix. Aux États-Unis, dans le Maryland, la chance porte un nom, Camp David. Sous la houlette du président américain Jimmy Carter, Anwar El Sadat, l'Égyptien, et Menahem Begin, l'Israélien, signent un accord de paix entre l'Égypte et Israël. Mais le 17 septembre, l'espoir s'assombrit.

Rhodes meurt à l'âge de 80 ans. Le 22 avril, coïncidence ou non, le concours de l'Eurovision qui se déroule à Paris récompense le groupe israélien Yzhar Cohen et Alpha Beta qui envoie le titre Abanibi parcourir l'Europe.

Présenté par Léon Zitrone et Denis Fabre, le concours de l'Eurovision voit gagner Israël. Mais de nombreuses télévisions d'Afrique du Nord et du Proche-Orient passent des spots publicitaires durant la prestation du groupe israélien. La Jordanie déclare même vainqueur la Belgique qui finit deuxième avec Jean Vallée. La France termine troisième avec Joël Prévost qui chante dans un style romantique, dépassé, mais taillé pour l'Eurovision. Il y a toujours des violons.

Comme la langue française est très souvent primée à l'Eurovision, le Luxembourg fait un clin d'œil à cette réalité en se faisant représenter par un duo espagnol féminin, Baccara, avec une chanson disco chantée en anglais, mais dont le titre est « Parlez-vous français ». Le jury n'a pas mordu, le disco ne mène pas à tout. Le Luxembourg termine 7e.

Il est vrai que la langue française a souvent séduit les jurys de l'Eurovision. France Gall, Séverine, Jean-Claude Pascal, Isabelle Aubray, Anne-Marie David, Jacqueline Boyer, Frida Bocara et l'an dernier Marie Myriam. Lui, il séduit la France depuis des années et il n'abdique pas. Et on suppose même qu'on va encore l'avoir pour un bon moment. Tino Rossi est toujours là avec la vie commence à 60 ans. Sa

0: Succès marquant de 1978 avec Michel Sardou, Je vole.
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2: Née en 1914 en Corrèze, Lina Marji est surtout célèbre pour avoir interprété deux chansons qui font aujourd'hui encore honneur à la chanson française. À Le Petit Vin Blanc en 1943 et Voulez-vous danser grand-mère en 1947. 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

À l'image d'Edith Piaf, Lina Marji aime rouler les airs, ce qui lui donne un charme certain. D'autres succès voient le jour, dont « Dans tes bras », « Le retour des cigognes » et « Sur la côte d'Azur ». À la fin de sa carrière, elle effectue de nombreuses tournées à travers le monde et reprend des chansons d'artistes renommés, parmi lesquels Léo Ferré, Georges Brassens et Jacques Brel. Lina Marji nous quitte à Paris le 13 novembre 1973.

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se pa una raison parce que je porte un képi pour faire la tournée qu'il faut me prendre pour un général, eh? 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Je n'ai même pas une lettre à charger, vous pensez?

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1: Il est 23h. 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
3: Né le 9 février 1923 à Paris, Jean Constantin débute sa carrière en écrivant des chansons pour divers interprètes, dont Annie Cordy, comme Jolie Fleur de Papillon, et Colette de Réal, Ne joue pas.
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1: Au début des années 50, il décide d'interpréter lui-même ses œuvres et enregistre en 1956 « Mets de thunes dans le bastringue ».
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1: Suivent deux autres succès incontestables, Les Pantoufles à Papa et Le Pacha, s'accompagnant au piano, cherchant l'équilibre sur son tabouret tout en imposant sa grosse silhouette, il se produit dans les plus grands cabarets parisiens, comme le Don Camillo et la Villa d'Este. Par la suite, il continue à composer de nouvelles chansons, parmi lesquelles « Mon truc en plume », interprété par Zizi Jeanmer, ainsi que « Mon manège à moi », chanté par Édith Piaf. Jean Constantin nous quitte le 30 janvier 1997 à Noisy-le-Grand.

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1: C'est ça.
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0: Entrez dans le grenier de Willy et bienvenue en 1992. Nous sommes à Los Angeles le 30 avril. Des émeutes et incendies ravagent la ville. Quatre policiers ont été acquittés pour le matraquage à mort de Rodney King, un automobiliste noir. La population afro-américaine est indignée. Et dans la playlist de 1992, on écoute une chanson écrite, interprétée par Danny Briand. Suzette, la chanson est sortie en single en 92 et s'est vendue à 125 000 exemplaires. Voici Danny Briand, Suzette.
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Manfred Mann, Hollies, Kings, Stones et les Beatles qui passent cette année à Lyon, à Nice et au Palais des Sports à Paris où ils triomphent. T'es Beatles ? Non, moi je suis plutôt Stones. Pourquoi pas les deux ? Question fondamentale en 1965. Comme quoi la pop peut diviser. Quelques groupes pop avec les Kings, les Yardbirds et les Animals. Les Beatles, quant à eux, restent les premiers au box-office.

En ce début d'année 1965, les Animals venus de Newcastle s'imposent avec leur son personnel, à la fois blues et pop, avec le grand succès Don't Let Me Be Misunderstood et aussi

loto est une vitrine du progrès et un événement majeur. La vedette, c'est la R16, accessible à tous, même s'il faut puiser dans le livret de caisse d'épargne qui vit son âge d'or. Peugeot répond à Renault avec la 204. Voiture nerveuse qui colle bien à la pub Esso, mettez un tigre dans votre moteur. Esso propose même à ses clients une queue de tigre en peluche pour accrocher au rétroviseur. Chez les deux roues, malgré le caddie de Motobécane sorti cette année, le Solex est encore en pleine bourre. Enfin, c'est une image, car les virées tournent souvent au cauchemar. La moindre côte est un col, et c'est à la force des mollets qu'il faut grimper. Les mobilettes Peugeot 101 et 102 et la fameuse bleue, plus puissante et solide, font leur preuve pour amener au boulot chaque

Le 16 juillet, on peut dire, au bout du tunnel, l'Italie. La France inaugure le premier tunnel routier transalpin dont les travaux débutèrent en 58. Le plus grand tunnel du monde passe sous le Mont Blanc, long de 11 600 km, sans puits de ventilation et avec une moyenne de passage journalier de 2500 poids lourds. Le progrès donne parfois le vertige et la nausée. Bien loin de la pollution et du trafic infernal des camions, une jeune yéyé adepte du Solex continue son ascension sans panne. Pour elle, le succès est permanent.

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1: Il est minuit. 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
1: En Égypte, il y avait, je ne sais pas si maintenant c'est toujours la même chose, des jeunes filles qui s'appelaient Dalila. Et j'aimais beaucoup, j'aimais ce nom, et j'avais envie de m'appeler Dalila. D'ailleurs, je me rappelle, dans l'avion qui m'amenait du Caire à Paris, pour la première fois de ma vie, j'avais pris un avion aussi, eh bien, j'avais acheté un carnet, parce que pour moi, je croyais d'arriver à Paris, et puis Paris, c'était à mes pieds, hein, quand on est inconscient. Mais ça, c'est bien, parce que c'est ça qui pousse aussi. Sinon, aujourd'hui, je ne l'aurais pas fait, peut-être. Et j'avais rempli ce carnet, mais rempli, je signais Dalila. Déjà, je faisais des autographes. Quand je suis arrivée à Paris, bon, j'ai rencontré Alfred Machard, un écrivain actuellement qui est décédé, et qui m'a dit, ma petite fille, Dalila fera beaucoup penser à Samson ici. Il vaut mieux que vous enlevez le L et vous mettiez un D comme Dieu le Père. Et c'est comme ça que c'est né Dalida.

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2: Né le 2 août 1937 à Chalais, dans le Valais suisse, Léo Devanteri se produit à la fin des années 50 dans un groupe de jeunesse et découvre, avec stupeur, Georges Brassens, qui deviendra sa véritable référence. Après avoir enchaîné les concours amateurs, il commence à sortir de l'anonymat grâce à sa chanson « Porte-bonheur », diffusée sur la radio suisse romande en 1960. 2 ans plus tard, il se produit en première partie du fantaisiste Henri Tizot et des Quatre Barbus, où les critiques sont élogieuses et encourageantes. Léo Devanteri enregistre alors de nombreux disques, relatant souvent sa région natale, le Valais, comme dans le titre « Mes amis, mes amours, mon pays ». Il s'éteint le 29 décembre 1997.

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3: Né le 12 mai 1942 à Avignon, Guy Bonnet remporte le premier prix au conservatoire avant de débarquer à Paris pour y écrire ses premières chansons. En 1968, il coécrit et compose la chanson « La source » pour Isabelle Aubray, qui représente la France à l'Eurovision de la chanson.

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1: Guy Bonnet représente à son tour la France à l'Eurovision de la chanson à deux reprises. En 1970, avec le titre « Marie Blanche » et en 1983, avec « Vivre ». Excellent compositeur, il écrit de nombreuses chansons pour Mireille Mathieu, Sylvie Vartan, Michel Thor et Nicole Rieu. Il met également à l'honneur sa Provence natale en composant et en interprétant 14 albums en langue provençale. Premier artiste à pouvoir vivre professionnellement de sa musique, spectacle et chansons en langue provençale, Guy Bonnet s'éteint le 8 janvier 2024 à Avignon.

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3: Née le 30 septembre 1906, Mireille se destine très jeune à une vie artistique. Dès l'âge de 6 ans, elle étudie le piano et fait la connaissance quelques années plus tard du compositeur Jean Nohain, avec lequel elle écrit une opérette intitulée « Fouchtra ». En 1932, le célèbre duo Pils et Tabé rencontre soudainement un énorme succès en interprétant « Couché dans le foin », un extrait de cette même opérette. «

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1: Tel un reflet dans un miroir, la carrière de Mireille est lancée. Elle compose alors d'innombrables chansons avec l'aide de son complice Jean Nohain et enregistre en 1933 sans doute son plus grand succès en interprétant avec Jean Sablon ce petit chemin.

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1: Par la suite, elle monte en solo sur scène, en s'accompagnant évidemment d'un piano. Sa voix acidulée ne laisse personne indifférent, et ses chansons sont souvent reprises par d'autres artistes, comme Yves Montand qui interprète « Parce que ça me donne du courage » en 1949, et « Une demoiselle sur une balançoire » en 1950. En 1955, cette compositrice crée le Petit Conservatoire de la chanson de Mireille, qui a pour objectif de former de nouveaux artistes. Ce lieu devient en très peu de temps une véritable institution en France. Cela débouche sur une émission télévisée, diffusée tous les dimanches après-midi entre 1960 et 1974. De nombreux artistes font leurs premiers pas, parmi lesquels Hugo Frey, Françoise Hardy, Frida Bocara et Alain Souchon. Véritable pédagogue attentionné, auteur de quelques 600 chansons, Mireille s'éteint à Paris le 29 décembre 1996, à l'âge de 90 ans.
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1: Il est 1h. 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
2: Né le 25 août 1932 à Romilly-sur-Seine, dans l'Aube, Rissé Barillet suit des cours au Petit Conservatoire de la chanson de Mireille, avant de se lancer dans la chanson grâce au coup de foudre qu'il a en entendant Félix Leclerc. Il rencontre en 1958 le directeur artistique Jacques Canetti et grave son premier disque intitulé « La servante du château », titre avec lequel il remporte le grand prix de l'Académie du disque.
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2: Sa saine collaboration avec le compositeur Bernard Leloup lui permet d'enregistrer de grands succès, tels que La Java des Gaulois, La Java des Hommes-Grenouilles, Les Spermatozoïdes et Le cul de la patronne. Rissé Barillet interprète également des chansons d'émissions télévisées pour les enfants, comme Barba Papa. Il prête également sa voix à Monsieur Zibou dans Colargol, célèbre ours qui ne pense qu'à s'amuser. Atteint d'une longue maladie, il s'éteint en Auvergne le 20 mai 2011.

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En 1957, le Valaisan sort son premier 45 tours intitulé « Les défilés ». Mais cette chanson est censurée, car considérée comme trop antimilitariste. Ressentant le mal du pays, il revient en Suisse au début des années 60 et s'adonne à la sculpture pour nourrir les siens. Ses œuvres sont constituées de fer et de clous qu'il expose par-ci par-là. Parallèlement, il poursuit sa passion pour la chanson et enregistre plusieurs disques, parmi lesquels « Des siècles d'amour »,« Les champignons » et « Une lune de papier ». Bernard Montangero s'essaye aussi à l'écriture de contes et à l'écriture théâtrale. Il devient également auteur de nouvelles et collabore aux journaux pour enfants surnommés « Yakari » et « Jeunes années ». Ce barbu nous quitte le 8 février 2010 près de Montreux, des suites d'une insuffisance rénale, et laisse derrière lui plus de 300 chansons.

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1: Il est 2h. 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